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1: Bonjour à toutes et à tous. Les trois quarts du pays en vigilance rouge canicule à compter de midi. 72 départements concernés. C'est 14 de plus que la veille. Seul le quart sud-est est quelque peu épargné. On y compte tout de même 17 autres départements en alerte orange. Au lendemain d'une nouvelle journée record, 30 degrés relevés en moyenne hier sur la France avec une maximale à 43,8 en Vendée et dans les Landes et plus de 40 degrés à Paris. Une légère baisse des températures est attendue dans la soirée sur la façade atlantique. Mais la canicule continuera de toucher l'Hexagone jusqu'à ce week-end, pour lequel Météo France prédit des maximales à 42 degrés. Les fortes chaleurs qui accentuent le risque d'incendie. Pour la première fois de l'année, deux départements ont basculé hier soir en niveau de danger très élevé pour les feux de forêt. Il s'agit de la Haute-Garonne et des Deux-Sèvres. Et puis le bilan humain qui s'alourdit après un décès annoncé en Gironde cette semaine. Trois morts constatés à domicile hier dans le Pas-de-Calais sont susceptibles d'être liés à la canicule, annoncée hier de la préfecture. La ministre de la Santé, Stéphanie Rist, a appelé hier sur France 2 les personnes isolées à se manifester auprès de leur mairie. Dans le reste de l'actualité, ce premier cas d'Ebola recensé en France, un médecin qui revenait d'une mission au Congo. Selon la ministre de la Santé, il n'était pas contagieux lorsqu'il a pris l'avion. Par mesure de précaution, les personnes identifiées comme éventuellement en contact ont été placées à l'isolement. Les parents de Liana, toujours dans le flou, le rapport d'autopsie ne permet pas d'établir avec certitude la cause du décès de la jeune fille de 11 ans, retrouvée morte au début du mois dans le Gers. De nouvelles analyses vont donc devoir être menées. Et puis le football, après la Suisse et le Canada, de nouveau qualifiés cette nuit pour les 16e de finale de la Coupe du Monde. Dans le groupe A, l'Afrique du Sud crée la surprise en dominant la Corée du Sud 1-0 et lui chippe la deuxième place derrière le Mexique. Enfin, le Brésil a pris la première place du groupe C après son succès 3-0 sur l'Écosse. La Seleção devance le Maroc, vainqueur 4-2 d'Haïti. Bonne journée à notre écoute.
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1: La quatrième édition des Médiennages, c'est tout ce week-end, samedi et dimanche à Nage dans le Tarn. Un festival qui vous plonge dans l'époque médiévale avec des combats en armure ou un grand banquet médiéval le samedi. Et parmi les nouveautés, une randonnée comptée autour de la légende de la Dame de Nage ce dimanche à partir de 9h. Marie-Hélène Bourges, membre de l'association Nage à travers les âges.
2: Alors il y a un marché artisanal, il y a un campement dans les règles de l'art. La lice au milieu, les prestations. Ensuite, vous avez un autre point qui sera plus haut. Nous avons un jardin médiéval, la partie sénette sur le parvis de l'église, la partie

0: restauration sur la place de l'église. Ensuite, nous avons le banquet dans cette belle salle du Landas. Il y a une spécialité cette année, c'est que il y a une randonnée sur un thème adapté à la médiévale, c'est-à-dire la dame de neige. Donc cette randonnée, on part le matin et on suit une dame, la dame de neige. Des surprises tout le long du chemin, des légendes. On est en immersion dans ce pays de neige. On se balade dans une région qui se prête à ces légendes et à cette dame de neige. Alors la dame de neige, c'est une jeune fille qui... c'est presque une surprise, voilà, parce que je ne vais pas dévoiler. Au banquet, vous allez avoir le récit de cette dame de neige. C'est passionnant parce qu'on suit pas à pas une jeune fille avec tout ce qui peut lui arriver, ses interdits, toutes ses peurs, toutes ses vœux, ses envies, ses renoncements, voilà. C'est passionnant.
1: Déplacement possible en minibus sur les lieux comptés de la randonnée. Tout le programme du week-end est à retrouver sur le site medievalnage.fr.
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1: L'association Cosmopolite organise le 7e ciel dès ce soir jusqu'à dimanche à Limogne-en-Quercy, les rencontres cinéma du Sud-Quercy, avec au menu des projections dans la halle climatisée, mais aussi des concerts, baltra, des ciné-concerts, sur la thématique cette année de la rivière. Patrick Évrard pour Cosmopolite.
2: On a toujours intégré la musique au festival, et même les créations musicales, on parlera un peu plus tard du ciné-concert, mais ça permet... Et depuis l'année dernière, cette idée de baltrade, pour créer un moment de convivialité au milieu des séances de cinéma, où on a envie un peu de se rencontrer autrement. Les apéros-concerts seront dehors sur le parvis, et les deux choses qui seront en salle seront le baltrade et le ciné-concert. Le ciné-concert pour avoir... évidemment, et à la fois la projection et la qualité d'écoute. Et puis le baltrade, parce qu'il est difficile sur la place de Limogne d'aménager autrement. Donc, et la possibilité aussi de se replier s'il pleuvait. On essaie de leur proposer quelque chose d'un peu singulier. D'ailleurs, on a les projections l'hiver qui s'appellent les singulières, et qui sont des projections, une projection tous les mois de documentaires. Souvent de documentaires qui sont hors les circuits des salles de cinéma, tout en restant sur une programmation populaire, rester sur une forme relativement modeste de festival. On ne cherche pas à avoir des jauges énormes. On préfère l'accueil du public, l'échange avec le public. Il y a des discussions après chaque film. On essaye de créer quelque chose comme ça qui ne soit pas que de la consommation culturelle, mais qui soit un état d'esprit... intelligent, autant qu'on peut, et sensible.
1: C'est 7e ciel, dès ce soir jusqu'à dimanche, à Limogne-en-Quercy.
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0: Et 7h, bon réveil sur CFM Radio. Pensez à ouvrir les fenêtres ce matin, tant qu'il fait encore un petit peu frais. C'est Jérôme pour vous accompagner là jusqu'à 10h. Frank Walker et Dustin Lynch, c'est le duo qui arrive très vite. Et tout de suite, place à l'actu.
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0: C'est avec Valdemar Delage tout de suite. Bonjour.
2: Bonjour à toutes et à tous. La France continue de subir la canicule. Nouveau record de température enregistré hier. 30 degrés en moyenne sur le pays. Un pic à 43,8 en Vendée et dans les Landes. À compter de midi, 72 départements sont en vigilance rouge. 17 sont en orange. L'épisode devrait durer jusqu'au week-end sur une grande partie du pays, même si un premier déclin des fortes chaleurs est attendu ce soir sur la façade atlantique. Dans l'actualité également, un positif et 5 cas contacts. 6 personnes sont à l'isolement pour 21 jours après le diagnostic mardi d'un cas du virus Ebola sur un médecin humanitaire français. Une première dans l'Hexagone. L'homme revenait d'une mission au Congo. Il n'était pas contagieux, a rassuré la ministre de la Santé Stéphanie Rist hier soir sur France 2. Ce drame hier soir à Biarritz, 3 plongeurs ont été victimes d'un éboulement. 2000 mètres cubes de roches leur sont tombés dessus alors qu'ils se trouvaient au pied d'une falaise. L'un d'eux est indemne, un autre est porté disparu, tandis que le corps sans vie d'une femme a été retrouvé. Les recherches pour retrouver le second disparu doivent reprendre ce matin. Qu'est-ce qui a bien pu tuer la jeune Liana ? Le rapport d'autopsie ne permet pas d'établir la cause précise du décès de la jeune fille de 11 ans, retrouvée morte au début du mois dans le Gers. De nouvelles analyses vont donc être menées. Et puis les examinateurs du bac de français en grève aujourd'hui dans l'académie de Nantes. Ils dénoncent leurs conditions de travail et estiment ne pas avoir obtenu de réponse à leurs alertes ni à leurs demandes de réduction du nombre de candidats par jour. Un mouvement afin que les conditions d'examen soient acceptables pour tous, explique-t-il. On termine par le football, le début de la fin de la phase de poule de la Coupe du Monde. Épilogue du groupe B hier soir, la Suisse et le Canada ont validé leur billet pour les 16e de finale. La Bosnie-Herzégovine a de fortes chances de les y rejoindre en terminant parmi les meilleurs 3e de groupe. Dénouement aussi dans la poule A cette nuit, qualification de l'Afrique du Sud, 2e derrière le Mexique. Et puis ça passe aussi pour le Brésil et pour le Maroc dans le groupe C. Très bonne journée à notre écoute.
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Il est 7h05, c'est Jérôme donc pour vous accompagner tout ce matin sur CFM Radio. Et bien, qu'est-ce que vous avez prévu ce week-end? Peut-être une petite séance de ciné en espérant que ce soit climatisé hein, avec cette chaleur. Eh bien, on vous offrira deux places pour le film et la séance de votre choix. Ce sera un petit peu après les infos de 9h, soit dans l'un des deux CGR du côté de Montauban ou alors à la salle Arcé de la scène nationale d'Albitarn, si vous aimez plutôt les films. Et essayer, et il suffira de nous appeler hein, tout à l'heure au 05 63 93 00 20 et d'être parmi les plus rapides pour emporter vos deux places de ciné ce matin. Lemon Straw tout de suite avec I Never Do.

0: 7h08 et l'actu locale revient tout à l'heure dans une dizaine de minutes avec le coup de projecteur de CFM Montauban. 8 ans de swing, la fabrique du jazz ouvrira le bal culturel à Montauban le 24 septembre prochain au théâtre Olympe de Gouges. On va en savoir plus dans le coup de projecteur de Perrine ce matin. Juste avant, on fait un point sur la météo du jour sur tous vos départements et on va voir si la canicule se poursuit toujours aussi fort aujourd'hui. YouTube, Clara Isé, ça arrive dans le prochain quart d'heure et puis Pratsez dans un instant avec le single Le Décor.
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1: La canicule et le soleil se maintiennent aujourd'hui sur tous vos départements avec toujours des vigilances orange à rouge. Selon Météo France, ce matin au thermomètre, on va compter 33 à Cahors et 31 à Montredon, 32 à Saint-Projet-la-Française, 27 à Lacône et 32 à Cagnac-les-Mines, 29 à Rodez et 33 à Villefranche de Rouergue. La vigilance toujours de rigueur cet après-midi avec 37 à Cajard et à Montcuq, 37 aussi à Cossa des Noïques, 35 à Monestier et 30 à Brassac, 32 à Belmont sur Anse à Honnay-le-Château. Et puis, n'hésitez pas à souhaiter une bonne fête aux prospères aujourd'hui, si vous en connaissez, en ce jeudi 25 juin. On va parler de la fabrique du jazz qui revient en septembre prochain à Montauban au théâtre Olympe de Gouges. Ce sera avec Perrine dans le coup de projecteur.

0: Il est 7h19, j'espère que vous passez une très bonne matinée sur CFM Radio. Malgré la chaleur, voilà, essayez de vous aérer et surtout hydratez-vous bien, évidemment, aujourd'hui, en attendant un petit peu la fraîcheur, la relative fraîcheur qui devrait arriver un peu plus tard vers ce week-end. On va tout de même bouger, on va essayer ces jours-ci, il y a plein de choses à faire. On va parler de danse, de sculpture ou encore d'une double expo sur les arbres d'ici quelques minutes dans votre rubrique culturelle. D'ici là, c'est Clara Isé qui arrive avec Douce, suivi de The Avener et ultra naté. Mais tout de suite, c'est l'actu locale et on va parler de jazz ce matin. C'est avec Perrine pour CFM Montauban.
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2: La saison des salles de spectacle de Montauban va s'ouvrir sur la fabrique du jazz, une tradition qui perdure depuis maintenant 8 ans. 3 spectacles pour démarrer cette saison d'automne à retrouver au théâtre Olympe de Gouges du 24 au 26 septembre. Aurélie Barbucia, directrice et programmatrice des salles de spectacle de Montauban.
3: Démarrer par le jazz, c'est vraiment placer la saison sous les meilleurs auspices, je dirais. Bien sûr qu'il y a des figures tutélaires, bien sûr qu'il y a des standards qu'on aime revisiter, réentendre. Et malgré tout, il y a des nouvelles générations du jazz qui réinventent à nouveau, là aussi, ce genre qui est toujours dans une recherche. Alors, au programme, il y aura le trio Lococello, qui sera donc pour une première soirée jazz et qui mettra à l'honneur deux grandes figures du jazz, Django Reinhardt et Stéphane Grappelli. On aura le lendemain, notre bandoneoniste, Louise Jalut avec son quartet, et donc là on est sur un jeu de cache-cache musical. Elle récupère des morceaux de musique classique, d'Astor Piazzolla, etc., pour les revisiter à la sauce jazzistique. Elle est formidable, cette Louise Jalut, et au bandoneon. Et enfin, le Blue Rose Project, qui réunit deux entités, le Blue Train Quintet et le Quatuor Rose, Quatuor à cordes. Donc pareil, là aussi il y a des revisites de Piazzolla, de Thelonious Monk. Voilà, on est à chaque fois dans la récupération d'un patrimoine musical pour le réinterroger et le reproposer dans une sauce actuelle, jazzistique, festive, conviviale, accessible.
2: Rendez-vous le 24 septembre prochain au théâtre Olympe de Gouges pour le lancement de la fabrique du jazz. L'inauguration de cette 8e édition sera également accompagnée de l'exposition picturale La Note Bleue de Marie-Edmé Séguin. La billetterie est ouverte sur le site du théâtre.
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Starlight, Seven et Ultranaté. Il est 7h28. Comme promis, tout de suite, on fait un point sur les sorties culturelles à ne pas rater tout près de chez vous. Des cours de danse foro le lundi soir à Saint-Antonin dans le Tarn-et-Garonne. Une alternance de pratiques libres et de cours, et c'est gratuit ou à prix libre. C'est de 18h30 à 20h à Bazar, le tiers-lieu associatif de Saint-Antonin. C'est notamment lundi prochain, le 29 juin. Direction Rodez ensuite, venez poser un regard neuf sur les arbres à travers une double expo proposée par le CAUE de l'Aveyron. Abordée de manière très illustrée, parfois avec une petite pointe d'humour, les expositions Cohabiter avec les arbres et Arbres remarquables donnent les clés d'une cohabitation réussi pour vivre avec les arbres. Une exposition immersive pour petits et grands à découvrir à la galerie Sainte-Catherine de Rodez. Entrée libre et gratuite, hein, c'est à voir jusqu'au 24 juillet. Dans quelques jours, le musée Barin Vega de Monestier dans le Tarn accueillera du 1er juillet au 30 août une exposition temporaire consacrée à la sculptrice albigeoise Corinne Chauvet. Reconnue pour ses sculptures empreintes de joie, de sérénité et d'humanité, Corinne Chauvet crée des personnages au sourire communicatif qui invitent à la contemplation et au partage. Voilà pour ces sorties. Ce matin, on y reviendra dans une heure environ. Et sur CFM Radio, tout de suite, c'est Phil Beau-Riva, Running in Circles.

0: Adèle, oh my god, c'est peut-être ce que vous dites hein, avec ces chaleurs de ces derniers jours. On va en parler justement dans quelques instants sur CFM Radio, de la météo de vos départements. Juste après, on retrouvera David de CFM Rodez en Aveyron. La mobilisation contre le projet de création d'une route aux portes de Rodez se poursuit. Dimanche, c'est une grande marche manifestation qui est organisée sur le trajet. On écoutera un des co-organisateurs, Yoann Paléré, au micro de David ce matin. Et puis le prochain titre à écouter sur CFM, c'est Auria, soirée mondaine.
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1: Très beau ciel bleu tout au long de la journée sur le quart nord-ouest de l'Occitanie. L'extrême chaleur se poursuit encore en ce jeudi 25 juin. Il va falloir attendre ce week-end pour une baisse un petit peu plus sensible. Ce matin, on compte 32 à Castelnau-Moratier et Figeac, 33 à la Bastide-de-Penne et 32 à Montauban, 27 ce matin à Murat-sur-Vèbre et 31 à Carmaux, 31 à Saint-Rémy et 27 à Salcuren. Cet après-midi, il fera jusqu'à 39 à Pradines, 36 à Quissac, 38 à Castel-Sarrazin et 36 à la Guépi, 35 cet après-midi à Albi, 28 du côté de la Salvota sur Agoute, ce sera 34 à la Fouillade et 32 à Luc-la-Primob. Et puis il y a une bonne fête à souhaiter aujourd'hui au Prosper en ce jeudi 25 juin. Sachez aussi que c'est la journée mondiale des gens de mer, ou encore appelée journée mondiale du marin en ce jeudi 25 juin. Johan Paléré, co-organisateur de la marche contre la liaison RN88 RD 911 aux portes de Rodez, sera donc au micro de David dans un instant dans le coup de projecteur.

0: 7h49, une reprise d'Elton John à l'instant par Simple Plan. Can you feel the love tonight? On va se retrouver à 8h pour vos infos. Je vous rappellerai aussi ce qu'il y a à gagner du côté des places de ciné ce matin sur CFM Radio. D'ici là, Simple and the Broken Bones avec Love Letter from a Red Roof Inn. Et tout de suite, on retrouve l'actu locale direction l'Aveyron avec une marche organisée ce dimanche contre la création d'une route aux portes de Rodez. C'est avec David Dumont tout de suite.
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2: Des habitants de Flavin, Olems, Luc Laprimaube notamment, et aussi le collectif pour la protection des terres agricoles de Ruthénois, organise une grande marche dimanche contre le projet départemental de création d'une route entre Flavin et Olems aux portes de Rodez. Johan est habitant de Flavin.
3: Nous, là, cette journée de mobilisation, en fait, on veut la faire pour plusieurs raisons. Déjà, exprimer notre mécontentement par rapport à ce projet. Après, pour encore informer certaines personnes qui n'ont pas toutes les réponses à leurs questions. Donc voilà ce que l'on souhaite faire le 28 à partir de 9h30, donc à Flavin, sur le parking de l'école, le parking de la mairie. Donc il y aura un départ d'un cortège, nous allons marcher sur la route, sur le tracé, sur le futur tracé. Et nous arriverons à Malan sur les coups de midi pour un pique-nique convivial, sur une journée conviviale basée sur la bonne humeur et basée sur la festivité.
4: C'est 7 km, hein, c'est, je ne vais pas dire de la randonnée, mais bon, sur le tracé d'une route qui n'existe pas, donc on vient avec des machettes.
3: Non, alors aujourd'hui on part de Flavin, on ne va pas faire le tracé exact, on va prendre les chemins que le tracé va couper. On va avoir une portion de route, donc la portion de route de la RD62 qui va être pour le tracé qui devrait être refaite. Donc aujourd'hui, on a des autorisations préfectorales. On va être escorté, donc tout est en sécurité. On va marcher dans des chemins. Cette marche va justement faire voir un petit peu la nature qui va être tout simplement absorbée par cette route. Et après, sur le tracé de la route, pour indiquer, pour faire voir aux gens, pour expliquer aux gens quelle modification va être apportée sur ce tracé-là, sur cette route-là.
2: Et une marche dimanche, alors qu'une concertation publique sur le projet se clôturera par une dernière réunion publique le 2 juillet à Flavin.
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0: Swift et je vous ferai aussi bien un petit rappel sur les places de ciné qu'il y a à gagner ce matin un petit peu après 9h. Donc restez bien à l'écoute. Tout de suite, on retrouve l'essentiel de l'actu de ce jeudi.
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0: Le flash info de Valdemar Delage tout de suite. Bonjour Valdemar.
2: Bonjour à toutes et à tous. Vers une légère amélioration des températures sur l'ouest de la France et le sud-est, 11 départements repasseront en vigilance orange ce soir à 22h. En attendant, il fait encore très chaud ce matin. 27,6 degrés à Nantes à 6h, 26,5 à Paris. 72 départements sont annoncés en vigilance rouge à midi, 17 en alerte orange. Et des records de température sont encore tombés hier. La majorité du pays devrait continuer à subir cette vague de chaleur jusqu'à la fin du week-end. Pour la première fois de l'année, deux départements ont basculé hier soir en niveau de danger très élevé pour les feux de forêt. Il s'agit de la Haute-Garonne et des Deux-Sèvres. Les poursuites à l'encontre de Jérôme Barella élargies aux chefs de meurtre sur mineur et viol sur mineur. Le principal suspect de l'affaire Liana encourt la réclusion criminelle à perpétuité. Annonce du procureur d'Agen après réception du rapport d'autopsie du corps de la jeune collégienne. Rapport qui n'a pas permis d'établir la cause du décès avec certitude. L'effroi sur la côte basque. Trois plongeurs ont été victimes hier soir d'un éboulement alors qu'ils évoluaient non loin d'une falaise proche du célèbre phare de Biarritz. Seul l'un d'eux s'en est sorti indemne. Le corps sans vie d'une femme a été récupéré dans la soirée. Les recherches reprennent ce matin pour tenter de retrouver celui du second disparu. Dans l'actualité politique, jour de sommet franco-italien à Antibes. Après 4 ans de relations fraîches sur fond de fortes divergences idéologiques, Emmanuel Macron et son homologue Giorgia Meloni vont tenter d'avancer sur plusieurs dossiers stratégiques, notamment la défense, l'espace ou l'énergie. Il s'agit, selon l'Élysée, d'un retour aux fondamentaux de la relation franco-italienne. Et puis la Coupe du Monde de football et la liste des qualifiés qui s'allongent en vue des 16e de finale. La Suisse et le Canada ont validé leur billet hier soir. La Bosnie-Herzégovine a de fortes chances de les y rejoindre en terminant parmi les meilleurs 3e de groupe. Qualification aussi de l'Afrique du Sud, 2e de la poule A derrière le Mexique. Et puis ça passe également pour le Brésil et le Maroc dans le groupe C. Bonne journée à notre écoute.
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Tout ce qu'on fait de SSF à l'instant. Il est 8h05 et ce jour-ci, avec la chaleur qui fait, vaut mieux se mettre un petit peu à l'ombre ou dans l'obscurité, fermer les volets ou peut-être même aller au ciné si ça vous dit. Une petite séance gratuite, voilà, pour le film, la séance que vous voulez. Ben, je vous offrirai deux places tout à l'heure dans une heure environ sur CFM Radio. Ce sera soit dans l'un des deux CGR du côté de Montauban ou alors à la salle RC de la scène nationale d'Albitarn si vous êtes plutôt intéressé par les films art et essai. Ce sera tout à l'heure au 05 63 93 00 20. C'est Taylor Swift tout de suite, comme promis, avec I Knew It, I Know You.

0: Il est 8h09, d'ici une petite dizaine de minutes dans le coup de projecteur de CFM Lagone. Je vous propose un voyage dans le temps médiéval ce week-end, samedi et dimanche, à Nage dans le Tarn. Le village accueille pour la quatrième année les Médiénages. Le festival accueille un camp médiéval, des chevaliers en armure, propose aussi un grand banquet médiéval. Il propose aussi quelques particularités et nouveautés, parmi lesquelles une randonnée autour de la légende de la Dame de Nage ce dimanche. Et c'est Marie-Hélène Bourges qui va nous en parler. Elle est membre de l'association Nage à travers les âges, organisatrice du festival. Et puis juste avant le coup de projecteur, ce sera un focus sur la météo de tous vos départements aujourd'hui. Giant Rooks, Avenir Flo de la Vega. Le prochain titre, c'est celui de Boulevard Désert. C'est pas si facile, en duo avec Carbone.
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1: Vigilance canicule rouge orange selon vos départements. Aujourd'hui, le soleil toujours omniprésent, hein, surtout le nord-ouest de la région. Ce matin, on compte déjà 33 à Catus et l'Albinque, 32 à Quélus et à Montèche, 31 à Cordes-sur-Ciel et 29 à Vianne, 31 à Espalion et à Malville. Cet après-midi, on aura 38 à Saint-Céré et Puy-l'Évêque, 36 à Saint-Antonin et 38 à Moissac, 34 du côté de Vaour, 28 à Nage, 37 à Toulonjac et 30 à Baraqueville. Et puis, n'hésitez pas aujourd'hui à souhaiter une bonne fête au Prospère en ce jeudi 25 juin. Les Médiennages de retour ce week-end à Nage dans le Tarn. La légende de la Dame de Nage sera mise en avant au cours d'une randonnée comtée et du banquet médiéval, donc samedi et dimanche. On va en savoir plus dans un instant dans le coup de projecteur de CFM La Cône.

0: Watershed de Giant Rooks, 8h20. Dans une petite dizaine de minutes, on reparle de ce qu'il y a à faire sur vos départements avec voilà, ce beau temps. On a envie de bouger un petit peu, prudence tout de même avec la chaleur, mais voilà, je vous donnerai quelques bonnes idées de sorties à faire. Flo de la Vega, Aimer les gens, suivi du duo Kyo et Stéphane Le Chemin, c'est ce qui arrive dans les prochaines minutes. Mais là, juste avant, place à l'actu locale. Et on parlait de la période médiévale avec un festival ce week-end du côté de Nage.
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0: La quatrième édition des Médiénages, c'est tout ce week-end, samedi et dimanche à Nage dans le Tarn. Un festival qui vous plonge dans l'époque médiévale avec des combats en armure ou un grand banquet médiéval le samedi. Et parmi les nouveautés, une randonnée comptée autour de la légende de la Dame de Nage ce dimanche à partir de 9h. Marie-Hélène Bourges, membre de l'association Nage à travers les âges.
2: Alors il y a un marché artisanat, il y a un campement dans les règles de l'art. Lisse au milieu, les prestations. Ensuite, vous avez un autre point qui sera plus haut. Nous avons un jardin médiéval. La partie scénette sur le parvis de l'église. La partie restauration sur la place de l'église. Ensuite, nous avons le banquet dans cette belle salle du Landas. Il y a une spécialité cette année, c'est que il y a une randonnée sur un thème adapté à la médiévale, c'est-à-dire la Dame de Nage. Dans cette randonnée, on part le matin et on suit une dame, la Dame de Nage. Des surprises tout le long du chemin, des légendes. On est en immersion dans ce pays de Nage. On se balade dans une région qui se prête à ces légendes et à cette Dame de Nage. Alors, la Dame de Nage, c'est une jeune fille qui... c'est presque une surprise, voilà, parce que je ne vais pas dévoiler. Au banquet, vous allez avoir le récit de cette Dame de Nage. C'est passionnant parce qu'on suit pas à pas une jeune fille avec tout ce qui peut lui arriver, ses interdits, toutes ses peurs, toutes ses vœux, ses envies, ses renoncements, voilà. C'est passionnant.
0: Déplacement possible en minibus sur les lieux comptés de la randonnée. Tout le programme du week-end est à retrouver sur le site medievalnage.fr.
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1: 8h28, très bonne matinée sur nos antennes de CFM Radio. C'est toujours avec Jérôme pour vous accompagner et là pour vous donner quelques bons plans sortis à faire ces jours-ci sur vos départements. Découvrir en ce moment à Rodez, au musée Soulages jusqu'au 30 juin, l'œuvre et la vie du peintre Pierre Soulages grâce à Outre Noir. C'est une expérience immersive en réalité virtuelle portée par la voix de l'actrice Isabelle Huppert. L'exposition Fashion Monster de Léonore Lumineau, c'est à voir à Montauban à la Mémo jusqu'à demain, vendredi 26 juin. La journaliste et photographe a transformé le contenu de nos placards en créatures inquiétantes. Bouche menaçante, griffes formées, deux couches superposées, deux vêtements ou encore des yeux béants. Le résultat est lumineux, coloré et même parfois drôle. Mais les questions qu'elle pose sont sérieuses. L'industrie de la mode reste l'une des plus polluantes de la planète. Entrée libre et tout public pour cette expo Fashion Monster. Puis le Rusé Festival débarque pour la première fois à l'Albinque dans le Lot cette semaine. C'est du 25 au 28 juin. Pendant 4 jours, le village vit au rythme des musiques actuelles. Des spectacles de théâtre, des rencontres, des moments partagés dans différents lieux investis pour l'occasion. N'hésitez pas à ce sujet à écouter le coup de projecteur et le mag de CFM Cahors pour en savoir plus sur ce Rusé Festival à l'Albinque, sur notamment le site cfmradio.fr. Voilà pour cette rubrique culturelle. On y reviendra tout à l'heure aux alentours dès 9h30. Et tout de suite, on écoute The Altons Waiting.

Potential de Sombre, il est 8h36, vos places de ciné, elles vous attendent tout à l'heure, un petit peu après les infos de 9h, en nous appelant au 05 63 93 00 20. Ce sera soit pour l'un des deux CGR du côté de Montauban, CGR Multiplex ou CGR Le Paris, ou alors à la salle Arcée de la scène nationale d'Albitarne. Lucky Love, c'est tout de suite Happier on my own.

0: 8h39, très bonne matinée, bienvenue peut-être à l'instant sur CFM Radio. C'est toujours avec Jérôme, on retrouvera Lisa d'ici quelques minutes pour le coup de projecteur de CFM Quélus. Elle sera en compagnie de Patrick Évrard de l'association Cosmopolite. Vous l'avez, je suis sûr, pour 7e Ciel, le festival des rencontres cinéma à Limogne en Quercy dans le Lot. C'est dès ce soir et jusqu'à dimanche. Avant Lisa, je vous parlerai pour ma part de la météo, surtout vos départements, et on verra un petit peu les valeurs qui s'affichent au thermomètre. La canicule qui semble se poursuivre au moins pour aujourd'hui. The Police, Message in a Bottle, ça arrive très vite. Très bonne écoute.
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1: La canicule et le soleil se maintiennent aujourd'hui sur tous vos départements avec toujours des vigilances orange à rouge selon Météo France. Ce matin au thermomètre, 33 à Cahors et 31 à Montredon. On va compter 32 à Saint-Projet-la-Française, 27 du côté de la Cône et 32 à Cagnac-les-Mines. 29 ce matin à Rodez, 33 à Villefranche-de-Rouergue. Et cet après-midi, 37 à Cajarc et Montcuq, 37 aussi à Caussade et Nouic. 35 pour Monestier, 30 à Brassac, 32 du côté de Belmont-sur-Ancé. Au nez le château. Et puis n'hésitez pas à souhaiter une bonne fête aux prospères aujourd'hui, en ce jeudi 25 juin. Dans un instant, eh bien, direction Limogne-en-Quercy, dans le Lot, pour parler du festival de cinéma, des rencontres cinéma, intitulé 7e ciel. C'est dès ce soir et jusqu'à dimanche. C'est avec Lisa, dans un instant, dans le coup de projecteur de CFM Quélus.

0: Maroon 5, 8h50, ce sera Temper City, dans un instant Self-Aware. On se retrouve à 9h pour vos infos et puis aussi pour gagner vos places de ciné. Juste après, restez bien à l'écoute et tout de suite on retrouve l'actu locale avec Lisa de CFM Calus. On va en savoir un petit peu plus sur un festival de rencontres cinéma dans le Lot. Ça s'appelle 7e Ciel.
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2: L'association Cosmopolite organise le 7e Ciel dès ce soir jusqu'à dimanche à Limogne en Quercy, les rencontres cinéma du Sud-Quercy, avec au milieu des projections dans la halle climatisée, mais aussi des concerts, Baltra, des ciné-concerts, sur la thématique cette année de la rivière. Patrick Évrard pour Cosmopolite.
3: On a toujours intégré la musique au festival, et même les créations musicales, on parlera un peu plus tard du ciné-concert, mais ça permet, et depuis l'année dernière, cette idée de baltrade pour créer un moment de convivialité au milieu des séances de cinéma où on a envie un peu de se rencontrer autrement. Les apéros-concerts seront dehors sur le parvis et les deux choses qui seront en salle seront le baltrade et le ciné-concert. Le ciné-concert pour avoir évidemment et à la fois la projection et la qualité d'écoute. Et puis le baltrade, parce qu'il est difficile sur la place de Limogne d'aménager autrement. Donc, et la possibilité aussi de se replier s'il pleuvait. On essaie de leur proposer quelque chose d'un peu singulier. D'ailleurs, on a les projections l'hiver qui s'appellent les singulières, et qui sont des projections, une projection tous les mois de documentaires, souvent de documentaires qui sont hors les circuits des salles de cinéma. Tout en restant sur une programmation populaire, rester sur une forme relativement modeste de festival. On ne cherche pas à avoir des jauges énormes. On préfère l'accueil du public, l'échange avec le public. Il y a des discussions après chaque film. On essaye de créer quelque chose comme ça qui ne soit pas que de la consommation culturelle, mais qui soit un état d'esprit intelligent, autant qu'on peut, et sensible.
2: C'est 7e Ciel, dès ce soir jusqu'à dimanche, à Limogne en Quercy.
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0: de plus que la veille. 17 départements sont également en alerte orange. Enfin, 50 territoires sont placés en risque élevé ou très élevé incendie. Invité de la matinale de TF1, le maire de Paris, Emmanuel Grégoire, parle lui d'une situation extrêmement dure et assez critique. Il demande des mesures d'urgence, lui qui a déjà fait livrer 400 climatiseurs dans les écoles de la capitale. Une légère baisse des températures devrait être observée dans la soirée sur l'ouest du pays. 11 départements seront rétrogradés en vigilance orange à partir de 22h. Dans le reste de l'actualité, le jeune homme retrouvé inanimé après un passage à tabac vendredi sur un chantier à Narbonne est mort des suites de ses blessures. 5 jeunes, dont 3 mineurs, ont été mis en examen, annonce hier du procureur de la ville. Âgé de 17 ans, la victime vivait dans un foyer de l'ASE. Selon le magistrat, il s'agirait d'un acte prémédité. Vers une suppression de 600 postes d'ingénieurs chez Renault. D'après Ouest France, le constructeur automobile va cibler des postes en France à partir de l'an prochain, mesure qui s'inscrit dans le cadre d'un plan de réorganisation annoncé en avril. 800 départs sont prévus au total pour 200 recrutements. Dans l'actualité internationale, au moins 32 morts et 700 blessés dans un premier bilan et l'état d'urgence déclaré au Venezuela. Le pays d'Amérique du Sud a été sévèrement touché par 2 séismes la nuit dernière, classés 7,2 et 7,5 sur l'échelle de Richter. Situé à 200 km de l'épicentre, la capitale Caracas a subi d'importants dégâts. Et puis la Coupe du Monde de football, le dénouement de la phase de groupe se poursuit. 6 matchs à suivre ce soir et cette nuit. Bonne journée.
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James Blunt, Same Mistake. 9h06 et ça y est, c'est le moment, je vous en parlais déjà ce matin, de nous appeler pour gagner vos places de ciné. Voilà, si vous voulez vous faire votre petite séance pour le film que vous choisirez ces jours-ci, eh bien c'est soit dans l'un des deux CGR du côté de Montauban ou alors à la salle Arcet de la scène nationale d'Albitarn. Et c'est très simple, il vous suffit là d'être parmi les plus rapides à nous appeler à ce numéro, le 05 63 93 0020. C'est à vous, on attend vos appels et en attendant on écoute Pudgy for a Minute.

0: Il est 9h10, on va retrouver Perrine d'ici quelques minutes pour le coup de projecteur de CFM Montauban. La fabrique du jazz ouvrira le bal de la saison culturelle à Montauban en septembre prochain, à partir du 24 exactement. Ce sera au théâtre Olympe de Gouges. Perrine va nous en dire plus tout à l'heure. Et moi, je vous retrouverai juste avant pour faire un petit tour de vos départements, voir la météo qui vous attend aujourd'hui et les températures aussi, toujours bien caniculaires. Malheureusement, Busted, ça arrive très vite avec Goodwin. Il y aura aussi Eric Clapton tout à l'heure.
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1: Très beau ciel bleu tout au long de la journée sur tout le quart nord-ouest de l'Occitanie. C'était l'extrême chaleur. On va se poursuivre aussi aujourd'hui en ce jeudi 25 juin. Il va falloir attendre ce week-end pour une baisse plus sensible des températures. Ce matin, 32 à Castelnau-Moratier et Figeac, 33 à la Bastide de Pennes, 32 à Montauban, 27 à Murat-sur-Vèbre et 31 à Carmaux, 31 aussi ce matin à Saint-Rémy et 27 à Salcuran. Cet après-midi, ça va remonter jusqu'à 39 à Pradines, 36 à Quissac, 38 à Castel-Sarrazin et 36 à Laguépie, 35 pour Albi et 28 à la Salvota sur Agoute, 34 cet après-midi à La Fouillade et 32 à Luc-la-Primaube. Et puis sachez qu'aujourd'hui on célèbre la journée mondiale des gens de mer ou encore appelée journée mondiale du marin ce jeudi 25 juin. 8 ans de swing et d'ouverture de la saison culturelle à Montauban pour La Fabrique du Jazz, c'est le 24 septembre prochain au théâtre Olympe de Gouges. C'est Perrine qui va nous en dire plus dans un instant dans le coup de projecteur.

0: Leïla d'Eric Clapton, il est 9h21, dans quelques minutes on va reparler de vos sorties culturelles sur tous vos départements, voilà, pour pas vous ennuyer en ce moment, si vous avez un petit peu la bougeotte. Eva, Lucas Graham, ça arrive aussi très vite, hein, côté musique, et tout de suite on va parler de la saison culturelle à Montauban qui s'ouvrira en septembre prochain avec un événement autour du jazz.
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2: La saison des salles de spectacle de Montauban va s'ouvrir sur la fabrique du jazz, une tradition qui perdure depuis maintenant 8 ans. 3 spectacles pour démarrer cette saison d'automne à retrouver au Théâtre Olympe de Gouges du 24 au 26 septembre. Aurélie Barbucia, directrice et programmatrice des salles de spectacle de Montauban.
3: Démarrer par le jazz, c'est vraiment placer la saison sous les meilleurs auspices, je dirais. Bien sûr qu'il y a des figures tutélaires, bien sûr qu'il y a des standards qu'on aime revisiter, réentendre, et malgré tout, il y a des nouvelles générations du jazz qui réinventent à nouveau, là aussi, ce genre qui est toujours dans une recherche. Alors, au programme, il y aura le trio Lococello, qui sera donc pour une première soirée jazz et qui mettra à l'honneur deux grandes figures du jazz, Django Reinhardt et Stéphane Grappelli. On aura le lendemain, notre bandoneoniste, Louise Jalut avec son quartet, et donc là on est sur un jeu de cache-cache musical. Elle récupère des morceaux de musique classique, d'Astor Piazzolla, etc., pour les revisiter à la sauce jazzistique. Elle est formidable, cette Louise Jalut, et au bandoneon. Et enfin, le Blue Rose Project, qui réunit deux entités, le Blue Train Quintet et le Quatuor Rose, Quatuor à cordes. Donc pareil, là aussi il y a des revisites de Piazzolla, de Thelonious Monk. Voilà, on est à chaque fois dans la récupération d'un patrimoine musical pour le réinterroger et le reproposer dans une sauce actuelle, jazzistique, festive, conviviale, accessible.
2: Rendez-vous le 24 septembre prochain au Théâtre Olympe de Gouges pour le lancement de la Fabrique du Jazz. L'inauguration de cette 8e édition sera également accompagnée de l'exposition picturale La Note Bleue de Marie-Edmée Séguin. La billetterie est ouverte sur le site du théâtre.
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1: 9h30 sur CFM Radio, très bonne matinée, c'est toujours Jérôme là avec vous. On va parler tout de suite de ce qu'il y a à faire sur vos départements. Voilà, on va bouger un petit peu pour les sorties culturelles à ne pas rater. Atelier d'écriture, le jeudi 2 juillet à Saint-Sever-du-Moustier, dans le sud d'Aveyron, au musée des Arts Buissonniers. Des exercices ludiques basés sur l'écriture spontanée, avec par exemple des inducteurs, des mots à inclure dans le texte, des cadavres exquis, des exercices en solo, duo ou plus, ou encore rédiger sans réfléchir quelques lignes en 30 secondes chrono. Une jauge limitée à 10 participants et inscription auprès de l'association Les Nouveaux Troubadours. Cette dernière aussi organise aussi le Bartas Festival les 11 et 12 juillet prochains à Saint-Sever. On va en dire un petit peu plus d'ici quelques jours sur CFM. Le Muséum d'Histoire Naturelle Victor Brun Montauban vous invite jusqu'au 31 octobre à explorer la fascinante diversité des mammifères à travers sa nouvelle expo sur la piste des mammifères. Elle propose un nouveau parcours pédagogique pensé pour tous les publics et des visites guidées. On termine à Villefranche de Rouergue ce vendredi. C'est le spectacle humoristique de Corinne Patz, Fête des enfants qu'il disait. Un spectacle drôle, instructif, plein d'autodérision qui aborde avec humour et sincérité les joies, les difficultés, les contradictions, la parentalité. Il est proposé pour célébrer les 10 ans du réseau des acteurs de la prévention et du soutien à la fonction parentale. C'est ce vendredi 26 juin à 14h30 à la salle de la Madeleine à Villefranche. C'est gratuit et sur inscription. Voilà pour ces sorties. C'est Marty Boy tout de suite. Pole Position.

0: Phoenix, 9h38, et on se dirigera vers le Lot d'ici quelques minutes avec le coup de projecteur de Gilles de CFM Cahors à l'occasion des 400 ans de la Marine Nationale. Une journée jeunesse et territoire au large a été organisée samedi 27 juin à l'aérodrome de Cahors-Lalbenque pour découvrir l'aéronautique navale, ses missions et ses métiers. On écoutera le commandant Anthony Daniel, capitaine de frégate, et Claude Miquel, président de l'aéroclub du Quercy. Et puis juste avant le coup de projecteur de Gilles, ce sera la météo de vos départements. On fait un dernier point ce matin sur ces températures terribles de ces jours-ci. Ça va malheureusement un petit peu continuer aujourd'hui. Kingfisher, ça arrive aussi très vite côté son avec The Sun Will Never Settle.
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0: Vigilance canicule rouge ou orange selon vos départements. Aujourd'hui, le soleil est toujours omniprésent, surtout le nord-ouest de la région. Ce matin, on compte déjà 33 à Catus et l'Albinque, 32 à Quélus et Montèche, 31 à Cordes-sur-Ciel et 29 à Vianne, 31 du côté d'Espalion et de Malville. Cet après-midi, on aura 38 à Saint-Céré et à Puy-l'Évêque, 36 à Saint-Antonin, 38 à Moissac, 34 du côté de Vaour et 28 à Nage, 37 à Toulon-Jac et 30 à Baraqueville. Et puis n'hésitez pas à souhaiter aujourd'hui une bonne fête aux Prospères. En ce jeudi 25 juin, l'aéronautique navale à l'honneur ce samedi du côté de Cahors. On va en savoir plus très vite avec le coup de projecteur de Gilles.

0: 9h44, le duo Potika et Sylvain Dutu dans un instant avec Nouvelle. Mais là tout de suite, c'est l'actu locale et on va parler d'aéronautique navale. Et oui, du côté de Cahors, c'est à l'honneur ce samedi et c'est Gilles qui nous en parle.
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2: À l'occasion des 400 ans de la Marine nationale, une journée jeunesse et territoire au large est organisée samedi 27 juin dans le Lot à l'aérodrome de Cahors-Lalbenque pour découvrir l'aéronautique navale, ses missions et ses métiers. Commandant Anthony Daniel, capitaine de frégate, Claude Miquel, président de l'aéroclub du Quercy.
3: Cette journée dédiée à la présentation des métiers de l'aéronautique navale permettra à différents représentants des différents métiers de venir expliquer leur cursus de formation. Nous avons d'ailleurs le concours de l'école de l'aéronautique navale qui nous enverra des représentants pilotes, des représentants techniciens aéronautiques également, de sorte que l'on puisse expliquer le métier non seulement de pilote, mais pas seulement, parce que l'aéronautique navale, c'est bien plus que ça. C'est aussi tous les gens que l'on trouve sur le pont d'envol, par exemple, d'un porte-avions, avec tous ces t-shirts de couleur, blanc, vert, rouge, bleu, qui correspondent systématiquement à des spécialités différentes.
4: Alors il y aura plusieurs stands effectivement, il y aura donc les installations apportées par l'aéronaval avec donc la présence d'un avion, d'un Xingus, d'un bimoteur donc militaire utilisé pour le transport de personnes. On aura également le carpodium du CIRFA de Brive qui viendra avec ses représentants et nous on aura des stands à l'intérieur donc pour le BIA justement. On fera un stand également de nos partenaires parce qu'on a quelques partenaires qui nous permettent de financer des vols du cœur, parce que l'activité aussi du club, c'est de faire profiter des enfants différents du plaisir et de la joie de pouvoir voler. Donc on organise des vols du cœur également. Et donc on aura un stand dédié à ses partenaires pour justement les mettre en valeur et pouvoir aussi parler avec le public sur le sujet.
2: L'école navale de Rochefort, qui forme des techniciens aéronautiques, sera présente pour expliquer les cursus de formation et de conditions d'entrée. Enfin, un simulateur de vol sera disponible pour les curieux. C'est donc samedi à l'aérodrome de Cahors à partir de 10h et c'est gratuit.
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King Kong de The All-American Rejects, 9h53. On se retrouvera encore demain pour cette semaine des 7h et jusqu'à 10h sur CFM Radio. Alors on va refaire un point sur l'actu local. On reparlera aussi de vos températures et de la météo, voir comment ça va varier un petit peu. Est-ce que la canicule va commencer un tout petit peu à s'atténuer demain? Ça devrait se calmer un petit peu vers le week-end. Courage, en tout cas, d'ici là, de votre côté. Voilà, si peut-être vous êtes dans une grande ville, il y a des départements bien touchés. Donc sur nos antennes de CFM Radio, on leur souhaite bien du courage et prudence avec toute cette chaleur, évidemment. Dans quelques instants, c'est Aurélien qui prend le relais là de 10h jusqu'à midi. À midi, les magazines de vos antennes locales de CFM Radio. Et je vous laisse avec The Butt Shakers, Cosmic Love.

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1: Il est 10h, bon jeudi matin, on va écouter Chabouzi, Avril Lavigne et Gervaise. J'espère que vous avez passé une bonne nuit malgré encore les fortes chaleurs. Allez, merci d'être avec nous, c'est Born to Die, Chabouzi.

0: Un homme, c'était Gervaise sur CFM Radio 10h10. Restez bien avec nous dans quelques minutes. On retrouve Johan Palaré, les co-organisateurs de la marche contre la liaison RN88 RD911. On parle de route aveyronnaise, une mobilisation contre un projet de création de route. Une grande marche, une manifestation est organisée donc sur le trajet. On en parle dans quelques minutes avec David Dumont.
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0: Lenny Kravitz, belle matinée, merci d'être avec nous. Allez, je vous le disais, on va se mobiliser en Aveyron. On est contre la création d'une route aux portes de Rodez. Les infos avec David Dumont.
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2: Des habitants de Flavin, Olems, Luc Laprimaube notamment, et aussi le collectif pour la protection des terres agricoles de Ruthénois, organise une grande marche dimanche contre le projet départemental de création d'une route entre Flavin et Olems aux portes de Rodez. Johan est habitant de Flavin.
3: Nous, là, cette journée de mobilisation, en fait, on veut la faire pour plusieurs raisons. Déjà, exprimer notre mécontentement par rapport à ce projet. Après, pour encore informer certaines personnes qui n'ont pas toutes les réponses à leurs questions. Donc voilà ce que l'on souhaite faire le 28 à partir de 9h30 donc à Flavin sur le parking de l'école, le parking de la mairie. Donc il y aura un départ d'un cortège, nous allons marcher sur la route, sur le tracé, sur le futur tracé. Et nous arriverons à Malang sur les coups du midi pour un pique-nique convivial, sur une journée conviviale basée sur la bonne humeur et basée sur la festivité.
4: C'est 7 km, hein, c'est, je ne vais pas dire de la randonnée, mais bon, sur le tracé d'une route qui n'existe pas, donc on vient avec des machettes.
3: Non, alors aujourd'hui on part de Flavin, on ne va pas faire le tracé exact, on va prendre les chemins que le tracé va couper. On va avoir une portion de route, donc la portion de route de la RD62 qui va être pour le tracé qui devrait être refaite. Donc aujourd'hui, on a des autorisations préfectorales. On va être escorté, donc tout est en sécurité. On va marcher dans des chemins. Cette marche va justement faire voir un petit peu la nature qui va être tout simplement absorbée par cette route. Et après, sur le tracé de la route, pour indiquer, pour faire voir aux gens, pour expliquer aux gens quelle modification va être apportée sur ce tracé-là, sur cette route-là.
2: Et une marche dimanche, alors qu'une concertation publique sur le projet se clôturera par une dernière réunion publique le 2 juillet à Flavin.
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Bruno Mars, On My Soul, sur CFM Radio. 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

0: Vous aimez le rock, vous aimez The Black Keys, c'était Gold on Sailing. Allez, dans quelques minutes, restez bien avec nous. On file en Pays Midi Quercy avec Lisa et l'association Cosmopolite qui organise le 7e ciel. Tout un programme. Il sera question, entre autres, de cinéma. On en parle dans quelques minutes.
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0: Drop Dead, Olivia Rodrigo, 11h moins le quart, on se tourne vers le pays midi Quercy, direction Limogne en Quercy avec Lisa Echen.
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2: L'association Cosmopolite organise le 7e ciel dès ce soir jusqu'à dimanche à Limogne en Quercy, les rencontres cinéma du sud Quercy, avec au menu des projections dans la halle climatisée, mais aussi des concerts, Baltra, des ciné-concerts, sur la thématique cette année de la rivière. Patrick Évrard pour Cosmopolite.
3: On a toujours intégré la musique au festival et même les créations musicales. On parlera un peu plus tard du ciné-concert, mais ça permet. Et depuis l'année dernière, cette idée de baltrade pour créer un moment de convivialité au milieu des séances de cinéma où on a envie un peu de se rencontrer autrement. Les apéros-concerts seront dehors sur le parvis et les deux choses qui seront en salle seront le baltrade et. Le ciné-concert pour avoir évidemment et à la fois la projection et la qualité d'écoute. Et puis le baltrade parce qu'il est difficile sur la place de Limogne d'aménager autrement. Donc, et la possibilité aussi de se replier s'il pleuvait. On essaie de leur proposer quelque chose d'un peu singulier. D'ailleurs, on a les projections l'hiver qui s'appellent les singulières. Et qui sont des projections, une projection tous les mois de documentaires, souvent de documentaires qui sont hors les circuits des salles de cinéma, tout en restant sur une programmation populaire, rester sur une forme relativement modeste de festival. On ne cherche pas à avoir des jauges énormes. On préfère l'accueil du public, l'échange avec le public. Il y a des discussions après chaque film. On essaye de créer quelque chose comme ça qui ne soit pas que de la consommation culturelle, mais qui soit un état d'esprit intelligent autant qu'on peut et sensible.
2: C'est 7e ciel, dès ce soir jusqu'à dimanche, à Limogne en Quercy.
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0: Ma Toulousaine.
1: Et Yal, notre Toulousain, avec son morceau Ma Toulousaine sur CFM Radio. Il va être 11h. Les Rolling Stones arrivent, Naïka, juste avant les 11h. Mais d'abord, vous aimez la musique rock, vous aimez la musique soul teintée de funk. On continue tout de suite avec Fly and the Family Stone et le titre Dance to the Music. Bon jeudi.

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Il est 11h, allez hop, c'est la pause, c'est l'heure de boire un demi-litre d'eau. Boulevard désert Talisco, The Fray sur CFM Radio. Encore une petite heure à passer ensemble avant votre mag d'actualité locale. Bon jeudi.

0: Le Bordelais Talisco, Two Fingers Gone, c'est sorti de son dernier album. Elephants Make Sense qui reprend Enjoy the Silence, c'est ce qu'on va écouter dans quelques minutes. Et puis on va retrouver Jérôme Rascol sur les Monts de la Côte pour nous rappeler les Médiennages. De retour ce week-end à Nage, un chouette festival, c'est la quatrième année que c'est organisé. On vous en parle dans quelques minutes avec Jérôme Rascol.
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0: Bientôt 11h20, belle matinée, bon jeudi matin. On va parler du Moyen-Âge un petit peu là, avec la 4e édition des Médiénages, un chouette festival dans le Tarn.
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2: La 4e édition des Médiénages, c'est tout ce week-end, samedi et dimanche, à Nage dans le Tarn. Un festival qui vous plonge dans l'époque médiévale avec des combats en armure ou un grand banquet médiéval le samedi. Et parmi les nouveautés, une randonnée comptée autour de la légende de la Dame de Nage ce dimanche à partir de 9h. Marie-Hélène Bourges, membre de l'association Nage à travers les âges.
3: Alors, il y a un marché artisanat, il y a un campement dans les règles de l'art. Lisse au milieu, les prestations. Ensuite, vous avez un autre point qui sera plus haut. Nous avons un jardin médiéval. La partie scénette sur le parvis de l'église. La partie restauration sur la place de l'église. Ensuite, nous avons le banquet dans cette belle salle du Landas. Il y a une spécialité cette année, c'est que il y a une randonnée sur un thème adapté à la médiévale, c'est-à-dire la Dame de Nage. Donc cette randonnée, on part le matin et on suit une dame, la Dame de Nage. Des surprises tout le long du chemin, des légendes. On est en immersion dans ce pays de Nage. On se balade dans une région qui se prête à ces légendes et à cette Dame de Nage. Alors, la Dame de Nage, c'est une jeune fille qui... c'est presque une surprise, voilà, parce que je ne vais pas dévoiler. Au banquet, vous allez avoir le récit de cette Dame de Nage. C'est passionnant parce que on suit pas à pas une jeune fille avec tout ce qui peut lui arriver, ses interdits, toutes ses peurs, toutes ses vœux, ses envies, ses renoncements, voilà. C'est passionnant.
2: Déplacement possible en minibus sur les lieux comptés de la randonnée. Tout le programme du week-end est à retrouver sur le site medievalnage.fr.
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0: voilà Paul McCartney. Nouveauté comme Inside sur CFM Radio. 11h27, le week-end du 3 juillet, 3, 4 et 5 juillet à Lille-sur-Tarn. Il y aura l'Entourloupe, Alpha Blondie, Kenyar, Kana, Negmaron, Youssoupha, entre autres. Et les Skip the Use. Ça, c'est la programmation de votre festival Les Arséniques à Lille-sur-Tarn, le week-end du 3 juillet. Et vous savez quoi? Bah, j'espère que vous le savez. Depuis lundi, on a qui invité dans PCV, dans l'album de la semaine? On a Matt Bastard des Skip the Use. Et c'est l'heure de PCV, c'est avec Rémi.
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0: Allô, Matt Bastard, bonjour.
5: Bonjour.
0: Est-ce que vous pourriez me dire comment s'est monté cet album Love and Anxiety? Depuis quand vous bossez dessus?
5: Bon, on a commencé à peu près il y a 2 ans et demi, mais il y a des chansons. Moi je fais des chansons un peu tout le temps. Et après, ces chansons, elles prennent vie dans un album ou dans un concept que des fois j'ai même pas encore au moment où je fais la chanson. Donc globalement, la plupart des titres ont été faits, on m'a commencé à bosser dessus il y a 2 ans et demi. Mais il y a quelques chansons dans l'album, Boule, notamment cette chanson, où c'est une chanson que j'ai dans mon ordi depuis, je sais pas, 2014, quoi. Donc tu vois, ça dépend des titres. Mais globalement, pour répondre à la question, on a commencé il y a 2 ans et demi.
0: Et il y a un featuring sur Boule avec Shane. Comment ça s'est construit, cette collab?
5: Bah, d'une manière assez naturelle, on s'est rencontrés dans la rue, s'est kiffé, et puis on s'est dit, tiens, on est chacun des artistes, et si on se mettait en studio, il peut normalement se passer quelque chose, et c'est ce qu'on a fait, c'est ce qui s'est passé.
0: Le plus simplement du monde.
5: Exactement.
0: Bon, bah ça marche bien, en tout cas. Non, parce que des fois, les featuring, on envoie le titre par internet à quelqu'un qui fait ça dans son coin, à l'autre bout du monde, ou pas. Ouais. Là, vous vous êtes rencontrés, quoi, vous étiez en studio ensemble.
5: Ouais, carrément. Bah, c'est tout l'intérêt de la rencontre. Enfin, tu vois, c'est tout est là. C'est le fait d'être ensemble et de faire communion ensemble autour de quelque chose. C'est un peu le concept. En tout cas, nous, c'est notre vision de la musique, quoi.
0: Ouais, ouais. Votre vision, elle est très dans l'éclectisme aussi. Est-ce que dès le départ, quand vous pensez un nouvel album, vous le pensez avec un peu de rock, un peu de punk, un peu d'électro, un peu de reggae, un peu de tout ça? Ou ça vient tout seul?
5: Non, nous, les styles de musique, c'est vraiment pour servir une chanson. Donc si on a envie d'écrire sur tel ou tel thème et que pour mettre en musique ce thème, on a besoin d'un style de musique différent du rock qui est notre style de base, ben on le fait. Tu vois?
0: Ouais.
5: Tout comme ça.
0: Eh ben on écoute Boule en featuring avec Shane et puis on se dit à demain. Salut Matt.
5: Salut.

0: Et voilà pour Bull featuring Shane, extrait de l'album Love and Anxiety de Skip the Use. Matt Bastard est notre invité dans PCV cette semaine.
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0: Lucas Graham. Allez, restez bien avec nous. On va parler d'aéronautique navale chez nous dans le Lot. Et oui, à Cahors, une journée est organisée ce samedi 27 juin. Ce sera l'occasion de parler des métiers qui touchent à l'aéronautique navale, de parler des missions aussi. On retrouvera le commandant Anthony Daniel, capitaine de frégate, et Claude Miquel, président de l'aéroclub du Quercy, parce que ce rendez-vous va se dérouler à l'aérodrome de Cahors, l'Albin, qu'on en parle dans quelques minutes avec Gilles Barré. Pour la musique, c'est Mélissa Lavaux qui arrive juste après ça.
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0: La voix de Mélissa Lavaux. Midi moins 20, on se tourne vers le Lot. Maintenant, on retrouve Gilles Barré pour nous parler d'aéronautique navale. On a rendez-vous ce week-end sur l'aérodrome de Cahors-Lalbenque.
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2: À l'occasion des 400 ans de la Marine nationale, une journée jeunesse et territoire au large est organisée samedi 27 juin dans le Lot à l'aérodrome de Cahors-Lalbenque pour découvrir l'aéronautique navale, ses missions et ses métiers. Commandant Anthony Daniel, capitaine de frégate, Claude Miquel, président de l'aéroclub du Quercy.
3: Cette journée dédiée à la présentation des métiers de l'aéronautique navale permettra à différents représentants des différents métiers de venir expliquer leur cursus de formation. Nous avons d'ailleurs le concours de l'école de l'aéronautique navale qui nous enverra des représentants pilotes, des représentants techniciens aéronautiques également, de sorte que l'on puisse expliquer le métier non seulement de pilote, mais pas seulement, parce que l'aéronautique navale, c'est bien plus que ça. C'est aussi tous les gens que l'on trouve sur le pont d'envol, par exemple, d'un porte-avions, avec tous ces t-shirts de couleurs, blanc, vert, rouge, bleu, qui correspondent systématiquement à des spécialités différentes.
4: Alors, il y aura plusieurs stands, effectivement. Il y aura donc les installations apportées par l'aéronaval avec donc la présence d'un avion, d'un Xingus, d'un bimoteur donc, militaire utilisé pour le transport de personnes. On aura également le carpodium du CIRFA de Brive qui viendra avec ses représentants. Et nous, on aura des stands à l'intérieur, donc pour le BIA, justement. On fera un stand également de nos partenaires, parce qu'on a quelques partenaires qui nous permettent de financer des vols du cœur, parce que l'activité aussi du club, c'est de faire profiter des enfants différents du plaisir et de la joie de pouvoir voler. Donc on organise des vols du cœur également. Et donc on aura un stand dédié à ses partenaires pour justement les mettre en valeur et pouvoir aussi parler avec le public sur le sujet.
2: L'école navale de Rochefort, qui forme des techniciens aéronautiques, sera présente pour expliquer les cursus de formation et de conditions d'entrée. Enfin, un simulateur de vol sera disponible pour les curieux. C'est donc samedi à l'aérodrome de Cahors à partir de 10h et c'est gratuit.
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Au final, je me suis juste coupé des gens. Oui, j'ai compris, je m'étais menti sans le savoir, évidemment. Je faisais le sage, montrais.

0: Bonjour à tous, midi, vous êtes sur CFM Lacône, bon appétit.
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0: Votre actualité en deux minutes, François Germain avec nous, bonjour François.
2: Bonjour à tous, la France continue de suffoquer. La nuit dernière, le record de température nocturne a été battu avec près de 22 degrés. Ce matin, le mercure était déjà très haut. On a relevé 38 degrés à 11h à Beaulieu-sur-Layon, dans le Maine-et-Loire, 36 à Paris, 72 départements sont en vigilance rouge canicule. Dans ce contexte, le Premier ministre active le niveau 3 du plan Orsan, le niveau le plus élevé de la mobilisation sanitaire. Sébastien Lecornu justifie cette décision par la pression de la canicule sur notre système de santé, une pression qui ne faiblit pas. Ce niveau 3 permettra de renforcer les effectifs hospitaliers, notamment grâce à la mobilisation de la réserve sanitaire. Par ailleurs, des déprogrammations d'interventions non urgentes pourraient avoir lieu lorsque cela sera nécessaire. La canicule qui provoque un nouveau drame. Un enfant de 3 ans a été retrouvé mort dans une voiture à Saint-Gratien dans le Val d'Oise. L'enfant aurait échappé à la vigilance de ses parents. Il serait entré seul dans la voiture, garé à l'extérieur et s'y serait enfermé. L'intervention des secours n'a pas permis de le sauver. Également dans l'actualité, la colère des deux plus hauts magistrats de France sur l'affaire Liana, notamment le procureur de la Cour de cassation, Rémy Heitz. Il dénonce la mécanique du bouc émissaire, alors que depuis le drame, les critiques contre les dysfonctionnements de la justice se sont multipliées. Les deux magistrats pointent du doigt les carences de la France dans la protection de l'enfance. Les députés adoptent un texte contre l'ultra fast fashion, dont la plateforme chinoise Shein est le porte-étendard. Le texte instaure notamment un malus financier, ainsi que l'interdiction des pubs pour les marques de fast fashion. L'adoption définitive du texte doit avoir lieu au Sénat lundi prochain. Et puis le foot, la suite de la Coupe du Monde. Après les qualifications la nuit dernière de l'Afrique du Sud, du Canada, du Brésil et du Maroc, place ce soir au dernier match des groupes D, E et F. Les États-Unis, déjà assurés d'être premiers de leur poule, font face à la Turquie. L'Allemagne, elle aussi première, joue contre l'Équateur. Et les Pays-Bas affrontent la Tunisie, déjà éliminée. Voilà pour l'info, passée.

0: Ciel, c'est du soleil, pas de nuages à l'horizon. Donc encore de grosses chaleurs pour la journée de vendredi. Et pour samedi, il fera très chaud déjà au lever du jour. 23 degrés prévus à Vianne, 31 degrés dans l'après-midi avec le vent de sud-est qui continuera à souffler une vingtaine de kilomètres heure. Prudence pour la journée de dimanche, des orages prévus. Tout cela bien sûr à confirmer dans un prochain flash météo sur CFM La Côte.
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9: Oxygène Intérim vous présente la rubrique emploi et vous souhaite une bonne journée.
0: Nous débutons ces offres d'emploi à Lacaune où on cherche un préparateur de commande. Homme ou femme, c'est une mission intérimaire de un mois. Vous travaillerez dans les salaisons. Vos missions seront la mise en carton des barquettes, l'étiquetage, le port de carton, la mise sur palette et la préparation de l'expédition. Vous travaillerez du lundi au mercredi de 7h à 16h et les jeudis de 7h à 15h. Si l'offre vous intéresse, son numéro est le 417. 36 59, je répète 417 36 59. Ce numéro vous permet de retrouver l'offre sur le site francetravail.fr. On continue ces offres d'emploi, cette fois-ci à Vianne, où on cherche un conducteur tombereau, homme ou femme, c'est pour un CDI. Si vous êtes intéressé, vous aurez pour mission de conduire un tombereau pour le transport de matériaux sur site. Vous assurez le chargement et le déchargement des matériaux. Vous contrôlerez quotidiennement l'état de votre engin. Vous réaliserez l'entretien courant et signalerez toute anomalie. Vous respecterez les consignes de sécurité et les procédures de circulation en carrière. Vous devez travailler en coordination avec les équipes de production et les autres conducteurs d'engins. Donc c'est un CDI à Vianne. Le numéro de l'offre est le 416 08 89. 416 08 89. C'est le numéro. Donc toujours pour retrouver l'offre sur le site France Travail.
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1: Bonjour à tous, on va aujourd'hui parler d'un projet très intéressant appelé le chantier loisirs jeunes avec Mélanie Caron.
2: Bonjour.
1: Qui est directrice des chantiers loisirs jeunes du Haut-Languedoc et son stagiaire Léo. Bonjour.
3: Bonjour.
1: Qui est un peu un vétéran du chantier loisirs jeunes puisqu'il a déjà fait plusieurs participations. En quelques mots, pouvez-vous nous expliquer ce qu'est le chantier loisirs jeunes ?
2: J'y vais. Donc le chantier loisirs jeunes, c'est un projet co-construit avec les ados de 12 à 13 ans et de 14 à 17 parce qu'on a deux groupes. Et on co-construit un projet de séjour. L'objectif, c'est de financer leurs loisirs, donc avec une partie d'action d'autofinancement et une partie de chantier qui est financée du coup par la MSA, les MSA du Tarn et de l'Hérault et les CAF du Tarn et de l'Hérault qui financent cette partie sur les 5 jours de chantier. Et ensuite, place au séjour en suivant pendant 5 jours.
4: Donc justement, comment ils ont été créés ces chantiers ?
2: Alors c'est à l'initiative de la CAF du Tarn et du coup nous on a décidé d'en faire parce que après le Covid il y avait plus trop d'animation pour les jeunes sur le territoire, donc la communauté des communes a décidé de les relancer et ça a été relancé en 2022.
1: Et quelles sont les différentes missions proposées
2: Alors pour cette année les différentes missions de chantier donc on a des missions peinture, art, on a une mission intergénérationnelle. Donc on va travailler avec des personnes plus âgées qui travaillent ou retraitées, avec les ados. Et on aura aussi une mission un peu sur le patrimoine local, donc du lavoir, des jasses ou du sentier patrimonial d'Espéros. Et la mission enfin sur un peu de montage de vidéos et tout ça, ils vont faire un vlog pour la restitution qui se déroule chaque vendredi de chaque chantier.
1: Et combien de temps dureront à peu près ces missions ?
2: Alors ça dure toute la semaine, c'est du lundi au vendredi, on va dire midi à peu près, parce qu'après on prépare la restitution, le lavage de bus parce que c'est important, et on finit par la restitution le soir avec les élus, les parents, tous les partenaires sont invités et tout le monde est le bienvenu pour venir valoriser aussi leur travail.
4: Quelle destination est prévue cet été pour le séjour et quelles activités sont...
2: Alors, la destination cette année, on a réussi à faire pour les deux groupes. Donc, ce sera direction l'île d'Oléron, à côté de La Rochelle. Et comme activité, on a du vélo, la visite d'un bunker, l'aquarium, du zoo, parc aquatique. Voilà. On a pas mal d'activités diverses et variées pour tous les goûts.
4: Est-ce que vous pouvez nous dire quels sont les partenaires ?
2: Alors, les partenaires, on en a beaucoup. On a beaucoup les associations locales, dont CFM, qui participera aux missions de chantier. Et on remercie Marlise pour cette intervention. On a aussi nos partenaires financiers, comme les CAF, Tarn et Hérault, et les MSA, sans qui on pourrait en fait continuer ces chantiers-là. C'est des gros partenaires financiers. Puis on a toutes les entreprises locales qui ont joué le jeu, autant pour les actions d'autofinancement que comme sponsors, où on a eu beaucoup de sponsors cette année pour fabriquer nos t-shirts et nos casquettes pour les jeunes. Et ensuite, la communauté des communes, voilà, plein, la liste est longue. Et d'ailleurs, on remercie tout le monde.
1: Et moi, j'avais une question pour Léo. Je voulais savoir, qu'est-ce qui t'a plu pour y retourner au chantier loisirs jeunes, du coup ?
3: Ce qui m'a plu, c'est notamment l'ambiance. Tout le monde parle avec tout le monde. On s'entend tous bien, il n'y a pas forcément de préjugés. Enfin, on ne se juge pas, en fait. Donc, on peut être soi-même et apprécier le moment... Comme il se doit.
4: Est-ce que tu peux nous citer des avantages et des inconvénients, s'il y en a ?
3: En soi, il n'y a pas vraiment d'inconvénients de faire ce chantier, quoi. Il n'y a pas d'inconvénients.
1: Mais ça t'a apporté quelque chose, quand même, de l'expérience ou...
3: J'ai fait des choses que je n'ai jamais fait. Donc ça m'a appris à le faire. Et maintenant, je sais que si je dois venir faire quelque chose pour... je sais pas, si j'ai une entreprise ou quoi, maintenant je saurai le faire.
1: Donc ça t'a quand même permis d'acquérir un peu d'expérience.
3: Oui.
4: Okay. Sinon, grâce à ces chantiers, est-ce que vous avez constaté un changement dans le regard des adultes porté vers les jeunes ?
2: Alors oui, autant dans les chantiers que dans les actions d'autofinancement aussi, parce que ça met en valeur aussi le travail des jeunes. On voit que les jeunes ne sont pas feignants et qu'ils sont motivés. Quand on leur donne une tâche, ils font. Et puis, sans force de proposition, c'est les actions d'autofinancement. Je fais juste un petit rappel dessus, c'est eux qui choisissent les actions d'autofinancement, qui réservent les emplacements et qui organisent ces événements. On en parlera juste après, mais pour le bal qui s'organise pour ce week-end, c'est eux qui l'organisent, qui ont appelé. On a même un DJ qui fait partie des chantiers jeunes. Donc, ils organisent tout de A à Z, quasiment. Bien sûr, avec notre soutien. Tout ce qui est partie administrative, ça, c'est moi. Mais ils travaillent beaucoup, ils sont en autonomie. Et le but, c'est ça, l'objectif, c'est qu'ils apprennent à faire des choses en autonomie pour leur vie future. Et puis, en plus, on gère des associations. Donc, la plupart sont dans le bureau de l'association. Donc, ils apprennent à gérer aussi une association tout en gérant des actions d'autofinancement et des événements. Et pour la partie chantier, ça leur permet aussi, ils travaillent beaucoup, on travaille avec beaucoup d'associations, donc des personnes qui ont un certain âge, des fois c'est des personnes retraitées, donc il y a un lien intergénérationnel qui se crée, et ça montre aussi que les jeunes ils sont motivés et qu'ils veulent apprendre, et c'est pas forcément des missions qu'ils feraient tous les jours ou qu'ils aiment forcément, mais ils s'y mettent et il n'y a pas de, voilà, ils s'y attellent comme il faut quoi.
1: Tant que l'on est sur les questions de changement de mentalité, je souhaitais savoir, avez-vous déjà reçu des personnes en situation de handicap ?
2: Alors, j'ai pas eu d'inscription de personnes en situation de handicap, mais si ça arrivait, oui, c'est avec plaisir qu'on prend tout le monde, quoi. Il y a pas de.
1: Vous avez des missions quand même appropriées pour les personnes.
2: Oui. Et puis après, on peut adapter. Okay. Tout s'adapte.
4: Donc, que pouvez-vous nous dire par rapport au bal d'été qui se passera le samedi 27 juin ?
3: Bah, du coup, c'est le samedi 27 juin à Murat-sur-Vèbre, sous la halle du Petit Train, à partir de 18h. Donc, c'est un bal d'été. Il y aura la buvette.
1: Mais aussi un DJ avec tout son matériel. D'ailleurs, on pourra s'attendre à quoi en termes d'équipement ?
3: Bon, le matériel, je m'y connais pas trop, mais bon, il a ce qu'il faut quand même. Il a des lumières, il a du ponçon. Après, est-ce qu'il va nous proposer un peu. Enfin, il va aller sur tous les styles de musique. Il va passer du chata, du rap, enfin tous les styles.
4: Vous avez quelque chose à rajouter ? Oui, Mélanie.
2: Donc, on a encore quelques actions d'autofinancement. Donc, le 5 juillet, oui, ce sera au château de Calmes. Donc, en fin d'après-midi, à partir de 16h, il y aura une kermesse. Et en suivant, donc vers 22h, il y aura une diffusion de films en plein air par Cinécran. Avec, du coup, les jeunes vendront de quoi boire et des pop-corns. Pour la diffusion du film, c'est la bataille de Gaulle, l'âge de fer. Dernière action d'autofinancement. Donc là, ça, ce sera les jeunes du 80-34. Et les grands, leur dernière action d'autofinancement sera le 8 juillet. Ils seront là pour vendre des gâteaux pour le marché gourmand de la Côte.
4: Merci Mélanie, merci Léo. Remercie également tous les jeunes volontaires pour leur énergie. On se retrouve au bal d'été du samedi 27 juin pour leur prochaine soirée d'autofinancement. Plus d'informations sur la page Facebook Animation Jeunesse au Languedoc.

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1: Il est 12h30, c'est l'heure de votre actualité avec François Germa. Bonjour François.
2: Bonjour à tous. La France continue de suffoquer. La nuit dernière, le record de température nocturne a été battu avec près de 22 degrés. Ce matin, le mercure était déjà très haut. On a relevé 38 degrés à 11h à Beaulieu-sur-Layon, dans le Maine-et-Loire, 36 à Paris. 72 départements sont en vigilance rouge canicule. Dans ce contexte, le Premier ministre active le niveau 3 du plan Orsan, le niveau le plus élevé de la mobilisation sanitaire. Sébastien Lecornu justifie cette décision par la pression de la canicule sur notre système de santé, une pression qui ne faiblit pas. Ce niveau 3 permettra de renforcer les effectifs hospitaliers, notamment grâce à la mobilisation de la réserve sanitaire. Par ailleurs, des déprogrammations d'interventions non urgentes pourraient avoir lieu lorsque cela sera nécessaire. La canicule qui provoque un nouveau drame. Un enfant de 3 ans a été retrouvé mort dans une voiture à Saint-Gratien, dans le Val-d'Oise. L'enfant aurait échappé à la vigilance de ses parents. Il serait entré seul dans la voiture, garé à l'extérieur et s'y serait enfermé. L'intervention des secours n'a pas permis de le sauver. Également dans l'actualité, la colère des deux plus hauts magistrats de France sur l'affaire Liana, notamment le procureur de la Cour de cassation, Rémy Heitz. Il dénonce la mécanique du bouc émissaire, alors que depuis le drame, les critiques contre les dysfonctionnements de la justice se sont multipliées. Les deux magistrats pointent du doigt les carences de la France dans la protection de l'enfance. Les députés adoptent un texte contre l'ultra fast fashion, dont la plateforme chinoise Shein est le porte-étendard. Le texte instaure notamment un malus financier, ainsi que l'interdiction des pubs pour les marques de fast fashion. L'adoption définitive du texte doit avoir lieu au Sénat lundi prochain. Et puis le foot, la suite de la Coupe du Monde. Après les qualifications la nuit dernière de l'Afrique du Sud, du Canada, du Brésil et du Maroc, place ce soir au dernier match des groupes D, E et F. Les États-Unis, déjà assurés d'être premiers de leur poule, font face à la Turquie. L'Allemagne, elle aussi première, joue contre l'Équateur. Et les Pays-Bas affrontent la Tunisie, déjà éliminée. Voilà pour l'info, passez une excellente après-midi.
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Le décor, titre de Prades sur CFM Laconne. On va à Vienne, plus précisément au lac de la Rabaudier, où les archers du lac de Vienne vous proposent en juillet et août, le mercredi, de se retrouver au terrain donc de la Rabaudier pour une initiation au tir à l'arc de 17h à 18h15. C'est 5 personnes maximum par mercredi, donc n'hésitez pas à réserver au 06 73 31 50 20 ou au 06 79 14 20 37 si vous avez envie donc d'essayer le tir à l'arc avec le club de Vienne, donc juillet et août. N'hésitez surtout pas.

0: Allez, une petite activité fraîcheur. En tout cas, on souhaite qu'il fasse meilleur dans la grotte de Routagal. Un petit peu comme chaque année, la section spéléo des cadets de Brassac vous invite à découvrir sa discipline lors des journées donc de la spéléologie. Et vous avez rendez-vous ce samedi 27 juin à Routagal sur la commune d'Espéros pour aller visiter la grotte de Routagal et tenter l'expérience de la spéléologie. N'hésitez pas à prendre rendez-vous et à avoir tous les informations au 06 72 48 10 97 06 72 48 10 97 pour profiter donc de la spéléologie ce samedi à Routagal, c'est un lieu dit donc sur la commune d'Espérance.
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C'était Chris Rea. C'est l'heure pour moi de souhaiter une très très belle après-midi. On va écouter Texas avec Summer Sun sur CFM Lacone. À 13h, on retrouve Jérôme et son coup de projecteur. Bien sûr, dans l'après-midi, vous serez très bien accompagné. En très bonne compagnie avec Lisa à 14h, Gilles à 16h. Et puis nous, on se retrouve à 18h. Je vous souhaite une belle après-midi à l'écoute de CFM Lacone. Bye bye.

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1: La quatrième édition des Médiénages, c'est tout ce week-end, samedi et dimanche à Nage dans le Tarn. Un festival qui vous plonge dans l'époque médiévale avec des combats en armure ou un grand banquet médiéval le samedi. Et parmi les nouveautés, une randonnée comptée autour de la légende de la Dame de Nage ce dimanche à partir de 9h. Marie-Hélène Bourges, membre de l'association Nage à travers les âges.
2: Alors il y a un marché artisanal, il y a un campement dans les règles de l'art. Lisse au milieu, les prestations. Ensuite, vous avez un autre point qui sera plus haut. Nous avons un jardin médiéval. La partie scénette sur le parvis de l'église. La partie restauration sur la place de l'église. Ensuite, nous avons le banquet dans cette belle salle du Landas. Il y a une spécialité cette année, c'est que il y a une randonnée sur un thème adapté à la médiévale, c'est-à-dire la Dame de Nage. Dans cette randonnée, on part le matin et on suit une dame, la Dame de Nage. Des surprises tout le long du chemin, des légendes. On est en immersion dans ce pays de Nage. On se balade dans une région qui se prête à ces légendes et à cette Dame de Nage. Alors, la Dame de Nage, c'est une jeune fille qui... c'est presque une surprise, voilà, parce que je ne vais pas dévoiler. Au banquet, vous allez avoir le récit de cette Dame de Nage. C'est passionnant parce qu'on suit pas à pas une jeune fille avec tout ce qui peut lui arriver, ses interdits, toutes ses peurs, toutes ses vœux, ses envies, ses renoncements, voilà. C'est passionnant.
1: Déplacement possible en minibus sur les lieux comptés de la randonnée. Tout le programme du week-end est à retrouver sur le site medievalnage.fr.
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tout le monde. Il est tout juste 14h sur CFM Radio. On passe l'après-midi en musique et en info locale. Deux actualités sur nos départements, le Tarn, le Tarn-et-Garonne, le Lot et l'Aveyron. Un prochain détour par Montauban dans un gros quart d'heure à propos de la fabrique du jazz qui ouvrira le bal culturel de Montauban le 24 septembre au théâtre Olympe de Gouges. Et d'ici là, ce sera Nirvana, Alex Varenne ou Taylor Swift. La playlist CFM Radio. Bon après-midi.

0: Fever Dream, restez bien à l'écoute de CFM Radio, tout en musique et en info locale cet après-midi avec dans la suite de la playlist Alanis Morissette et Héloïse après la pause fraîcheur pour maintenant.
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0: Hands Clean, après Alanis Morissette et avant No More et Evanescence sur CFM Radio. On vous parle de la saison des salles de spectacle de Montauban. Ouverture sur La Fabrique du Jazz, ce sera fin septembre prochain. Et pour tout de suite, le coup de projecteur de Perrine, CFM Montauban.
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2: La saison des salles de spectacle de Montauban va s'ouvrir sur La Fabrique du Jazz, une tradition qui perdure depuis maintenant 8 ans. Trois spectacles pour démarrer cette saison d'automne à retrouver au Théâtre Olympe de Gouges du 24 au 26 septembre. Aurélie Barbucia, directrice et programmatrice des salles de spectacle de Montauban.
3: Démarrer par le jazz, c'est vraiment placer la saison sous les meilleurs auspices, je dirais. Bien sûr qu'il y a des figures tutélaires, bien sûr qu'il y a des standards qu'on aime revisiter, réentendre. Et malgré tout, il y a des nouvelles générations du jazz qui réinventent à nouveau, là aussi, ce genre qui est toujours dans une recherche. Alors, au programme, il y aura le trio Lococello, qui sera donc pour une première soirée jazz et qui mettra à l'honneur deux grandes figures du jazz, Django Reinhardt et Stéphane Grappelli. On aura le lendemain, notre bandoneoniste, Louise Jalut avec son quartet, et donc là on est sur un jeu de cache-cache musical. Elle récupère des morceaux de musique classique, d'Astor Piazzolla, etc., pour les revisiter à la sauce jazzistique. Elle est formidable, cette Louise Jalut, et au bandoneon. Et enfin, le Blue Rose Project, qui réunit deux entités, le Blue Train Quintet et le Quatuor Rose, Quatuor à cordes. Donc pareil, là aussi, il y a des revisites de Piazzolla, de Thelonious Monk. Voilà, on est à chaque fois dans la récupération d'un patrimoine musical pour le réinterroger et le reproposer dans une sauce actuelle, jazzistique, festive, conviviale, accessible.
2: Rendez-vous le 24 septembre prochain au Théâtre Olympe de Gouges pour le lancement de La Fabrique du Jazz. L'inauguration de cette 8e édition sera également accompagnée de l'exposition picturale La Note Bleue de Marie-Edmée Séguin. La billetterie est ouverte sur le site du théâtre.
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0: On vous amène au 7e ciel sur CFM Radio à propos du 7e mars sur grand écran grâce à l'association Cosmopolite. C'est un festival qui ouvre ce soir, qui se tiendra jusqu'à dimanche à Limogne-en-Quercine dans Lot, avec des rencontres, des projections bien sûr, des concerts, des baltrades, des ciné-concerts sur la thématique cette année de la rivière. Et ce sera notre prochain coup de projecteur sur CFM dans un petit peu plus de 5 minutes. Ne changez rien.
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1: L'association Cosmopolite organise le 7e ciel dès ce soir jusqu'à dimanche à Limogne en Quercy, les rencontres cinéma du Sud-Quercy, avec au menu des projections dans la halle climatisée, mais aussi des concerts, Baltra, des ciné-concerts, sur la thématique cette année de la rivière. Patrick Évrard pour Cosmopolite.
2: On a toujours intégré la musique au festival, et même les créations musicales, on parlera un peu plus tard du ciné-concert, mais ça permet... Et, depuis l'année dernière, cette idée de baltrade pour créer un moment de convivialité au milieu des séances de cinéma où on a envie un peu de se rencontrer autrement. Les apéros-concerts seront dehors sur le parvis et les deux choses qui seront en salle seront le baltrade et le ciné-concert. Le ciné-concert pour avoir évidemment et à la fois la projection et la qualité d'écoute. Et puis le baltrade, parce qu'il est difficile sur la place de Limogne d'aménager autrement. Donc, et la possibilité aussi de se replier s'il pleuvait. On essaie de leur proposer quelque chose d'un peu singulier. D'ailleurs, on a les projections l'hiver qui s'appellent les singulières, et qui sont des projections, une projection tous les mois d'un documentaire, souvent de documentaires qui sont hors les circuits des salles de cinéma. Tout en restant sur une programmation populaire, rester sur une forme relativement modeste de festival. On ne cherche pas à avoir des jauges énormes. On préfère l'accueil du public, l'échange avec le public. Il y a des discussions après chaque film. On essaye de créer quelque chose comme ça qui ne soit pas que de la consommation culturelle, mais qui soit un état d'esprit intelligent, autant qu'on peut, et sensible.
1: C'est 7e ciel, dès ce soir jusqu'à dimanche, à Limogne-en-Quercy.
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15h, tout rond, CFM, de la musique, de l'info locale, cet après-midi, à propos des médiénages de retour ce week-end à Nage, dans le Tarn, donc ça ce sera dans un gros quart d'heure. Entre-temps, ce sera Auria, Eiffel, pour maintenant Armand Friedman, pour mon petit vélo. Bon après-midi.

0: Un camp médiéval, des chevaliers en armure et un grand banquet médiéval, plus plein de nouveautés. Ce sera tout ça à Nage dans le Tarn ce week-end pour le retour des Médiénages. Ce sera notre prochain coup de projecteur avec entre-temps Flo de la Vega et David Bowie. Restez bien sur CFM.
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0: Aimer les gens, entre Flo de la Vega et le Pretender sur CFM Radio, on confie le micro à Jérôme Rascol de CFM La Cône à propos des médiénages. C'est ce week-end.
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2: La quatrième édition des médiénages, c'est tout ce week-end, samedi et dimanche à Nage dans le Tarn. Un festival qui vous plonge dans l'époque médiévale avec des combats en armure ou un grand banquet médiéval le samedi. Et parmi les nouveautés, une randonnée comptée autour de la légende de la Dame de Nage ce dimanche à partir de 9h. Marie-Hélène Bourges, membre de l'association Nage à travers les âges.
3: Alors il y a un marché artisanat, il y a un campement dans les règles de l'art. La lice au milieu, les prestations. Ensuite, vous avez un autre point qui sera plus haut. Nous avons un jardin médiéval. La partie scénette sur le parvis de l'église. La partie restauration sur la place de l'église. Ensuite, nous avons le banquet dans cette belle salle du Landas. Il y a une spécialité cette année, c'est que il y a une randonnée sur un thème adapté à la médiévale, c'est-à-dire la Dame de Nage. Dans cette randonnée, on part le matin et on suit une dame, la Dame de Nage. Des surprises tout le long du chemin, des légendes. On est en immersion dans ce pays de Nage. On se balade dans une région qui se prête à ces légendes et à cette Dame de Nage. Alors la Dame de Nage, c'est une jeune fille qui... c'est presque une surprise, voilà, parce que je ne vais pas dévoiler. Au banquet, vous allez avoir le récit de cette Dame de Nage. C'est passionnant parce qu'on suit pas à pas une jeune fille avec tout ce qui peut lui arriver, ses interdits, toutes ses peurs, toutes ses vœux, ses envies, ses renoncements, voilà. C'est passionnant.
2: Déplacement possible en minibus sur les lieux comptés de la randonnée. Tout le programme du week-end est à retrouver sur le site medievalnage.fr.
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0: Mima, Paris, il y avait Ugly Kid Joe juste avant, vous aurez The Connells ou U2 après. Pour tout de suite, Skip the Use. Ils sont au micro de Rémi Toruella toute cette semaine dans le PCV et donc au bout du fil de son téléphone. Skip the Use, c'est maintenant.
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5: Allô, Matt Bastard, bonjour.
6: Bonjour.
5: Est-ce que vous pourriez me dire comment s'est monté cet album Love and Anxiety ? Depuis quand vous bossez dessus ?
6: Bon, on a commencé à peu près il y a 2 ans et demi, mais il y a des chansons... Moi, je fais des chansons un peu tout le temps. Et après, ces chansons, elles prennent vie dans un album ou dans un concept que des fois, j'ai même pas encore au moment où je fais la chanson. Donc, globalement, la plupart des titres ont été faits. On m'a commencé à bosser dessus il y a 2 ans et demi. Mais il y a quelques chansons dans l'album, Boule, notamment cette chanson, où c'est une chanson que j'ai dans mon ordi depuis... 2014, quoi. Donc, tu vois, ça dépend des titres. Mais globalement, pour répondre à la question, on a commencé il y a 2 ans et demi.
5: Et il y a un featuring sur Boule avec Shane. Comment ça s'est construit, cette collab ?
6: Bah, d'une manière assez naturelle, on s'est rencontrés dans la rue, on s'est kiffé, et puis on s'est dit, tiens, on est chacun des artistes, et si on se mettait en studio, il peut normalement se passer quelque chose, et c'est ce qu'on a fait, et c'est ce qui s'est passé.
5: Le plus simplement du monde.
6: Exactement.
5: Bon, ben ça marche bien en tout cas. Non, parce que des fois les featuring, on envoie le titre par internet à quelqu'un qui fait ça dans son coin, à l'autre bout du monde ou pas. Ouais. Là, vous êtes rencontrés, quoi. Vous étiez en studio ensemble.
6: Ouais, carrément. Bah, c'est tout l'intérêt de la rencontre. Enfin, tu vois. C'est tout est là. C'est le fait d'être ensemble et de faire communion ensemble autour de quelque chose. C'est un peu le concept. En tout cas, nous, c'est notre vision de la musique, quoi.
5: Ouais. Votre vision, elle est très dans l'éclectisme aussi. Est-ce que dès le départ, quand vous pensez un nouvel album, vous le pensez avec un peu de rock, un peu de punk, un peu d'électro, un peu de reggae, un peu de tout ça ? Ou ça vient tout seul ?
6: Non, nous, les styles de musique, c'est vraiment pour servir une chanson. Donc, si on a envie d'écrire sur tel ou tel thème et que pour mettre en musique ce thème, on a besoin d'un style de musique différent du rock qui est notre style de base, ben, on le fait. Tu vois ?
5: Ouais.
6: Tout comme ça.
5: Eh ben, on écoute Boule en featuring avec Shane et puis on se dit à demain. Salut, Matt.
6: Salut.

0: Voilà pour Bull featuring Shane, extrait de l'album Love and Anxiety de Skip the Use. Matt Bastard est notre invité dans PCV cette semaine.
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0: Vertigo, c'était bien, U2 sur CFM Radio. Vous aurez encore Tom Gregory ou The Connells après la fabrique du jazz. On vous parle de la saison des salles de spectacle de Montauban qui s'ouvrira fin septembre prochain avec la fabrique du jazz. Et c'est Perrine qui nous en parle. CFM Montauban pour son coup de projecteur.
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2: La saison des salles de spectacle de Montauban va s'ouvrir sur la fabrique du jazz. Une tradition qui perdure depuis maintenant 8 ans. 3 spectacles pour démarrer cette saison d'automne à retrouver au Théâtre Olympe de Gouges du 24 au 26 septembre. Aurélie Barbussia, directrice et programmatrice des salles de spectacle de Montauban.
3: Démarrer par le jazz, c'est vraiment placer la saison sous les meilleurs auspices, je dirais. Bien sûr qu'il y a des figures tutélaires, bien sûr qu'il y a des standards qu'on aime revisiter, réentendre. Et malgré tout, il y a des nouvelles générations du jazz qui réinventent à nouveau, là aussi, c'est ce genre qui est toujours, toujours dans une recherche. Alors, au programme, il y aura le trio Lococello, qui sera donc pour une première soirée jazz et qui mettra à l'honneur deux grandes figures du jazz, Django Reinhardt et Stéphane Grappelli. On aura le lendemain, eh bien, notre bandoneoniste, Louise Jalut avec son quartet, et donc là on est sur un jeu de cache-cache musical. Elle récupère des morceaux de musique classique, d'Astor Piazzolla, etc., pour les revisiter à la sauce jazzistique. Elle est formidable, cette Louise Jalut, et au bandoneon. Et enfin, le Blue Rose Project, qui réunit deux entités, le Blue Train Quintet et le Quatuor Rose, Quatuor à cordes. Donc pareil, là aussi il y a des revisites de Piazzolla, de Thelonious Monk. Voilà, on est à chaque fois dans la récupération d'un patrimoine musical pour le réinterroger et le reproposer dans une sauce actuelle, jazzistique, festive, conviviale, accessible.
2: Rendez-vous le 24 septembre prochain au Théâtre Olympe de Gouges pour le lancement de la Fabrique du Jazz. L'inauguration de cette 8e édition sera également accompagnée de l'exposition picturale La Note Bleue de Marie-Edmée Séguin. La billetterie est ouverte sur le site du théâtre.
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0: Fire in the Storm, c'était Flynn sur CFM Radio, pas de blague, hein. Faites attention au barbecue avec justement le vent qui va se lever ce soir. Ça va rafraîchir un petit peu ce week-end, mais d'ici les 16h, ce sera de la musique, de la chaleur. Bruce Springsteen ou Bruno Mars pourront maintenant, à 16h tout rond, c'est Gilles qui prendra ma place, qui vous accompagnera jusqu'à 18h avec plein de musique, de l'info locale, peut-être des places de concert à vous faire gagner. Restez bien dans notre écoute et passez une très belle après-midi.
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1: Il est 16h. Salut, c'est Gilles. Bienvenue.
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1: Eh ben écoutez, j'espère que vous tenez le coup hein, avec cette chaleur écrasante. Hein. Si vous êtes à l'ombre, eh bien surtout, n'en bougez plus. Hein. Et puis si vous êtes en voiture, gardez une bouteille d'eau à portée de main, ça peut servir. Restez avec nous parce que d'ici la fin de l'après-midi, eh bien, je vais avoir le plaisir de vous offrir une belle sortie, hein, une invitation pour deux pour la soirée du 27 juin à Montauban en Seine, ce célèbre festival à Montauban. Alors restez bien à l'écoute, le top départ du jeu peut tomber à n'importe quel moment. Eva sur la piste, bel après-midi.

Avner avec cette chanson Starlight sur CFM Radio. Je vous l'ai dit, dans quelques minutes, je vais donner le top départ. À ce moment-là, soyez les plus rapides, hein, appelez le standard de CFM Radio. La première ou le premier à nous joindre remportera une invitation pour deux personnes pour la soirée du samedi 27 juin pour ce festival Montauban en scène, avec justement sur scène Gregory Porter, Annie Lalalove, Nile Rodgers and Chic, ainsi que Cut Killer. Alors attention, préparez vos téléphones et n'appelez pas avant le top départ. On se retrouve après Joseph Chedid. Appelle la chance. Ah ben j'espère que vous en aurez de la chance. Bel après-midi.

Merci de passer cette fin d'après-midi avec nous sur CFM Radio. Dites-moi si vous aimez le cinéma en plein été. Direction Limogne-en-Quercy, ça peut être utile, hein, surtout par ces grosses chaleurs. Et bien, dès ce soir et jusqu'à dimanche, le festival 7e Ciel propose 4 jours.

0: de projections, de concerts et de convivialité. Bien sûr, c'est Lisa Echen de CFM Keyus qui nous développera le sujet dans quelques minutes. Bel après-midi, on poursuit dans quelques instants avec Red Hot Chili Peppers, suivi de Peggy.
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0: Peggy for a minute sur CFM Radio. Allez, restez bien à l'écoute. Je pense que le jeu ne va pas tarder. Hein. Le jeu pour gagner cette invitation pour deux, hein, pour se rendre à Montauban en Seine le 27 juin prochain. Il faudra juste aller être à l'écoute, bien sûr, et appeler le plus rapidement possible. Pour le moment, c'est Lisa. Lisa qu'on retrouve de CFM Keyus qui va nous parler de ce festival 7e ciel à vivre dès ce soir. Lisa Echen.
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2: L'association Cosmopolite organise le 7e ciel dès ce soir jusqu'à dimanche à Limogne en Quercy, les rencontres cinéma du Sud Quercy, avec au menu des projections dans la halle climatisée, mais aussi des concerts, Baltra, des ciné-concerts, sur la thématique cette année de la rivière. Patrick Évrard pour Cosmopolite.
3: On a toujours intégré la musique au festival, et même les créations musicales, on parlera un peu plus tard du ciné-concert, mais ça permet, et depuis l'année dernière, cette idée de baltrade pour créer un moment de convivialité au milieu des séances de cinéma où on a envie un peu de se rencontrer autrement. Les apéros-concerts seront dehors sur le parvis et les deux choses qui seront en salle seront le baltrade et le ciné-concert. Le ciné-concert pour avoir évidemment et à la fois la projection et la qualité d'écoute. Et puis le baltrade, parce qu'il est difficile sur la place de Limogne d'aménager autrement. Donc, et la possibilité aussi de se replier s'il pleuvait. On essaie de leur proposer quelque chose d'un peu singulier. D'ailleurs, on a les projections l'hiver qui s'appellent les singulières, et qui sont des projections, une projection tous les mois de documentaires, souvent de documentaires qui sont hors les circuits des salles de cinéma. Tout en restant sur une programmation populaire, rester sur une forme relativement modeste de festival. On ne cherche pas à avoir des jauges énormes. On préfère l'accueil du public, l'échange avec le public. Il y a des discussions après chaque film. On essaye de créer quelque chose comme ça qui ne soit pas que de la consommation culturelle, mais qui soit un état d'esprit intelligent, autant qu'on peut, et sensible.
2: C'est 7e ciel, dès ce soir jusqu'à dimanche, à Limogne en Quercy.
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Théo, garçon solide sur CFM Radio. Allez, c'est le moment de jouer avec le standard de CFM Radio. Dès que je vous donne le top départ, vous nous appelez. Le premier et la première qui va nous joindre, eh bien, se verra offrir une invitation pour deux pour la grande soirée du samedi 27 juin au festival Montauban en Seine, avec justement sur scène, il y aura qui ? Il y aura, je vous l'ai dit, Grégory Porter, Annie Lalalove, Nile Rodgers and Chic, ainsi que Cut Killer. Attention, est-ce que vous êtes prêts ? 05 63 93 00 20. À vous de jouer, bonne chance. Jerry Lee Lewis sur CFM Radio. Ah

0: peu importe.
1: Zazie, peu importe sur CFM Radio. Dans quelques minutes, on vous parlera d'une info locale qui vous intéresse, amis Aveyronnais. Hein, les opposants de la future route entre Rodez et la A75, eh bien, ne désarment pas, sachez-le. Hein, une nouvelle mobilisation est prévue ce dimanche en Aveyron, avec une grande marche sur le tracé du projet. C'est le prochain focus de la rédaction de CFM Rodez. On poursuit la playlist avec Police et Ben, l'oncle Soul. Belle fin d'après-midi sur CFM Radio.
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0: Surtout, allez vous déshydrater hein, sous cette grosse chaleur. C'était Ben, l'oncle Soul, le Levitate sur CFM Radio. Le rendez-vous est donné, hein, sachez-le, ce dimanche en Aveyron hein, pour cette marche contre le projet de liaison routière entre Rodez et la A75. C'est le focus de CFM Rodez, David Dumont.
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2: Des habitants de Flavins, Olems, Luc Laprimaube notamment, et aussi le collectif pour la protection des terres agricoles du Ruthénois, organisent une grande marche dimanche contre le projet départemental de création d'une route entre Flavins et Olems aux portes de Rodez. Johan est habitant de Flavins.
3: Nous, là, cette journée de mobilisation, en fait, on veut la faire pour plusieurs raisons. Déjà, exprimer notre mécontentement par rapport à ce projet. Après, pour encore informer certaines personnes qui n'ont pas toutes les réponses à leurs questions. Donc voilà ce que l'on souhaite faire le 28 à partir de 9h30 donc à Flavins sur le parking de l'école, le parking de la mairie. Donc il y aura un départ d'un cortège, nous allons marcher sur la route, sur le tracé, sur le futur tracé. Et nous arriverons à Malang sur les coups du midi pour un pique-nique convivial, sur une journée conviviale basée sur la bonne humeur et basée sur la festivité.
4: C'est 7 km, hein, c'est, je ne vais pas dire de la randonnée, mais bon, sur le tracé d'une route qui n'existe pas, donc on vient avec des machettes.
3: Non, alors aujourd'hui on part de Flavins, on ne va pas faire le tracé exact, on va prendre les chemins que le tracé va couper. On va avoir une portion de route, donc la portion de route de la RD62 qui va être pour le tracé qui devrait être refaite. Donc aujourd'hui, on a des autorisations préfectorales. On va être escorté, donc tout est en sécurité. On va marcher dans des chemins. Cette marche va justement faire voir un petit peu la nature qui va être tout simplement absorbée par cette route. Et après, sur le tracé de la route, pour indiquer, pour faire voir aux gens, pour expliquer aux gens quelle modification va être apportée sur ce tracé-là, sur cette route-là.
2: Et une marche dimanche, alors qu'une concertation publique sur le projet se clôturera par une dernière réunion publique le 2 juillet à Flavins.
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1: Mais c'est qu'il est déjà 17h sur CFM Radio. Le Flash, François Germain.
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1: Bonsoir François.
3: Bonsoir à tous. Un léger mieux sur le front de la canicule. Demain, de 72 départements en vigilance rouge. Aujourd'hui, on passera à 61. La façade atlantique va repasser en orange, de la Manche aux Pyrénées-Atlantiques. Selon Météo France, l'air le plus chaud va progressivement se décaler vers l'est du pays, tandis qu'une dégradation orageuse ce soir va amener de l'air relativement plus frais. C'est une conséquence de la canicule. La SNCF rend gratuit l'échange et l'annulation de billets de TGV, alors que certaines liaisons ne sont pas assurées. Selon le PDG de SNCF Voyageurs, 9 trains sur 10 circulent. La colère des enseignants, les syndicats appellent à la grève face à leurs conditions de travail qu'ils jugent inacceptables en cette période de forte chaleur, avec des classes surchauffées. Selon l'intersyndicale, les différents ministres n'ont jamais vraiment donné suite à leurs alertes et leurs propositions. Les personnels doivent bricoler pour assurer leur mission dans des conditions difficiles. La canicule qui provoque un nouveau drame. Un enfant de 3 ans a été retrouvé mort dans une voiture à Saint-Gratien dans le Val d'Oise. L'enfant aurait échappé à la vigilance de ses parents. Il serait entré seul dans la voiture, garée à l'extérieur et s'y serait enfermé. L'intervention des secours n'a pas permis de le sauver. Également dans l'actualité, les députés adoptent un texte contre l'ultra fast fashion dont la plateforme chinoise Shein est le porte-étendard. Le texte instaure notamment un malus financier ainsi que l'interdiction des pubs pour les marques de fast fashion. L'adoption définitive du texte doit avoir lieu au Sénat lundi prochain. Emmanuel Macron mobilise l'aide de la France après les séismes qui ont touché le Venezuela. Le chef de l'État annonce l'envoi de 85 secouristes français spécialisés en sauvetage d'éblaiement. Le dernier bilan provisoire fait état d'au moins 164 morts et près de 1000 blessés. L'état d'urgence est déclenché dans le pays. Des équipes de secouristes coordonnées par l'ONU sont en route. Et puis le foot, la Coupe du Monde place ce soir au dernier match des groupes D, E et F. Les États-Unis déjà assurés d'être premiers de leur poule font face à la Turquie. L'Allemagne, elle aussi première, joue contre l'Équateur. Et puis les Pays-Bas affrontent la Tunisie déjà éliminée. Voilà pour l'info. Excellente fin d'après-midi.
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The All American Loves Axe King Kong sur CFM Radio. Vous savez qu'il y a des communes qui font plein d'efforts pour nous en ce moment, notamment dans le Tarn à Gaillac. Sachez que la piscine municipale est gratuite. Hein. Le musée climatisé est ouvert, ainsi que des points d'eau et des espaces climatisés à la mairie et au CCAS. Dans le Tarn à Garonne, à Caussade, la mairie invite les habitants à rejoindre les espaces climatisés de la commune, notamment la salle du Maurice Chevalier, la salle du Belvédère, l'église Notre-Dame de l'Ascension et la salle climatisée de l'EHPAD Marie-Gaston. Et puis également, le CCAS assure également un suivi des personnes isolées. À Villefranche-de-Rouergue, dans l'Aveyron, eh bien, la mairie a ouvert plusieurs lieux climatisés pour les écoliers, le cinéma Vox, le musée urbain Cabrol, ainsi que la médiathèque, la manufacture. Et puis, il y a également des ateliers, hein, des animations et même des séances de cinéma qui sont proposées pendant les heures les plus chaudes. Voilà des bonnes initiatives de nos communes. Oasis, Supersonic, on écoute, on bouge pas, mais on écoute. Belle après-midi.

0: Counting Crows, Mr. Jones sur CFM Radio. Allez, restez avec nous dans à peu près un petit quart d'heure. On va retrouver Rémi Torella qui nous présente depuis le début de la semaine l'album de la semaine, Love and Anxiety. C'est le sixième album studio de Skip the Use. Et justement, à son micro, il aura le chanteur du groupe, Matt Bastard. On poursuit dans quelques instants, bien sûr. 18h, c'est votre flash de fin de journée. Et puis après, juste après, vers 18h02, ce sera votre mag d'actualité locale, soit dans le Tarn, le Tarn-et-Garonne, le Lot ou l'Aveyron. On poursuit en musique. Maroon 5, Joe Cocker. Bel après-midi, prenez de l'eau, restez à l'ombre et surtout ne bougez pas trop.
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Le regretter Joe Cocker avec cette chanson Woman to Woman sur CFM Radio. J'espère que tout va bien là où vous vous trouvez. Dans quelques instants, on va retrouver Matt Bastard, qui est le chanteur du groupe Skip the Use. Il nous présente son album Love and Anxiety. C'est du rock, de la punk, de l'électro. C'est un sixième album studio Skip the Use et il sera au micro de Rémi Torella pour nous développer cet album qu'il nous présente depuis lundi. Restez avec nous, on va poursuivre en musique bien sûr avant de retrouver Rémi Torella et son invité avec dans un instant Make Sense et là maintenant Cats on Trees, tendresse, belle fin d'après-midi.

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4: Allô, Matt Bastard, bonjour.
5: Bonjour.
4: Skip the Use, Love and Anxiety et le tour de Love and Anxiety en suivant avec un passage par chez nous. Vous serez aux Arsenic le vendredi 3 juillet prochain. Comment se prépare la tournée actuellement ? Je sais pas. Est-ce que comment vous bossez ça ?
5: Ben, on a beaucoup travaillé en amont parce que nous, le fait de mettre un disque en live, c'est vraiment une étape qu'on adore. Donc on passe beaucoup de temps là-dessus et on a pas mal répété, on a essayé des trucs, on s'est planté jusqu'à arriver à un nouveau show où on était très très content. Et puis là, bah écoute, on est parti avec ce show, on a déjà fait 4 ou 5 dates, donc c'est très très cool, on est très content. Pour l'instant, tout se passe bien. Tu vois, c'est les premières dates, donc au début t'es encore un peu dans ah oui, là c'est vrai, on a prévu ça, mais en même temps plus ça avance plus il y a un côté naturel. Et puis nous, il y a une grande part d'impro. Faut savoir que tous les concerts qu'on fait, ils sont adaptés au public qui est en face de nous, donc aux Arsenic, ce sera le concert des Arsenic et ce sera pas le concert de Solidays, qui lui-même sera pas le concert des Franco. Enfin tu vois, c'est ça qui est cool.
4: Mais nous, ce qu'on aime bien aussi, c'est voir des artistes comme vous en début de tournée quelque part, parce qu'on a l'impression de pouvoir assister encore à quelques erreurs, quelques trucs que les autres qui seront au Zénith en fin d'année verront pas, par exemple, ne verront plus.
5: Ouais, si, t'inquiète, nous, comme on est dans l'impro, il y a toujours des erreurs, il y a pas de problème. En même temps, est-ce que la vraie question, c'est est-ce qu'une erreur dans l'impro est une erreur? Non, on essaye des trucs, des fois ça marche, des fois ça marche pas, mais ça c'est le live. Ouais, c'est ça qui est cool dans le live, c'est de se tromper tous ensemble et d'en faire quelque chose de cool. Tant qu'à la fin c'est cool, bah voilà, tout va bien.
4: C'est ce qui en fait quelque chose d'unique finalement d'un concert. Voilà, c'est de ce qu'on se rappelle aussi.
5: Exactement.
4: Écoute, on écoute encore un extrait de l'album Love and Anxiety, puis on se donne rendez-vous à demain. Salut Matt.

0: Take My Hand, extrait de l'album Love and Anxiety de Skip the Use. Matt Bastard est dans PCV cette semaine, on le retrouve demain.
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1: Allez, à vos montres, il est 18h, le flash de fin de journée. François Germain, bonsoir François.
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3: Bonsoir à tous. Après 72 aujourd'hui, 61 départements seront en vigilance rouge canicule. Demain, la façade atlantique va repasser en orange. La chaleur que l'on subit depuis plusieurs jours épuise les organismes. Le gouvernement a lancé le plan Orsan de niveau 3 dans les hôpitaux face à une augmentation des passages aux urgences. Le risque de mortalité augmente lui aussi et les dégâts seront visibles à retardement, explique le médecin président du syndicat de l'Union française pour une médecine libre, Jérôme Marty.
4: On sait qu'il y a une cinétique et une latence en quelque sorte jusqu'à 8 jours, 10 jours après la canicule avec des décompensations qui peuvent être des décompensations cardiaques, respiratoires, rénales, etc. chez les patients fragiles. On a des organismes fatigués et qui vont mettre beaucoup de temps à se relever de l'événement que l'on vit. On rentre dans la période dangereuse là maintenant, quoi. On est au 4e ou 5e jour. On sait que ça va taper encore fort, en particulier région parisienne, sud-ouest, etc. pendant encore 2 jours. On rentre incontestablement dans une période dangereuse. On le voit avec le surcroît d'entrée aux urgences. Ça ne va faire malheureusement qu'augmenter dans les 2 jours qui viennent.
3: Et Jérôme Marty appelle les médecins à décaler leurs horaires de consultation entre 7h et 13h ou entre 19h et 23h pour éviter aux patients les heures les plus chaudes. De leur côté, les syndicats enseignants appellent à la grève face à leurs conditions de travail qu'ils jugent inacceptables en cette période de canicule avec des classes surchauffées. Selon l'intersyndicale, les différents ministres n'ont jamais vraiment donné suite à leurs alertes et leurs propositions. À Biarritz, les recherches se poursuivent après l'effondrement d'une falaise hier soir. Le corps d'une femme a été retrouvé, mais un autre plongeur est porté disparu, un homme de 34 ans. Les recherches sont compliquées par l'eau devenue trouble suite à la chute de la roche. Et puis les footballeurs de l'équipe de France seront-ils encore perturbés par les orages demain en Coupe du Monde contre la Norvège? Après un match à rallonge contre l'Irak, interrompu à cause des coups de tonnerre, un nouveau risque d'orage est possible. Les prévisions sont tout de même cette fois moins alarmantes. Les Bleus joueront demain soir à 21h contre les Norvégiens pour tenter de finir premier de leur groupe. Voilà pour l'info, excellente soirée.
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6: Demain encore, beaucoup de soleil sur le territoire, pas un nuage à l'horizon. Il fera 18 degrés au lever du jour à Anglès. Nous attendons 28 degrés dans la matinée à Murat. Ce sera 32 degrés l'après-midi à Lacaune avec le vent de sud-est qui soufflera une vingtaine de kilomètres heure et des rafales qui pourront atteindre les 50 kilomètres heure. Pour la journée de samedi, encore beaucoup de soleil, un ciel dégagé, le vent de nord-ouest qui soufflera toujours à une vingtaine de kilomètres heure. Côté température, ça reste très chaud pour la journée de samedi. 23 degrés dès le lever du jour à Fraisse-sur-Agoute. Ce sera 31 degrés dans l'après-midi à Nage. Et puis notez que pour dimanche, de l'instabilité est prévue, avec toujours des températures chaudes de 20 degrés pour les minimales. Ça va grimper jusqu'à 30 degrés dans l'après-midi avec un risque d'orage dans l'après-midi sur le secteur. Peut-être de la pluie en début de semaine prochaine. Bien sûr, nous vous confirmerons tout cela dans un prochain flash météo sur CFM Lacaune.
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0: de 7h à 16h et les jeudis de 7h à 15h. Si l'offre vous intéresse, son numéro est le 417 36 59. Je répète, 417 36 59. Ce numéro vous permet de retrouver l'offre sur le site francetravail.fr. On continue ces offres d'emploi, cette fois-ci à Vianne, où on cherche un conducteur tombereau, homme ou femme. C'est pour un CDI. Si vous êtes intéressé, vous aurez pour mission de conduire un tombereau pour le transport de matériaux sur site. Vous assurez le chargement et le déchargement des matériaux. Vous contrôlerez quotidiennement l'état de votre engin. Vous réaliserez l'entretien courant et signalerez toute anomalie. Vous respecterez les consignes de sécurité et les procédures de circulation en carrière. Vous devez travailler en coordination avec les équipes de production et les autres conducteurs d'engins. Donc c'est un CDI à Vianne. Le numéro de l'offre est le 416-08-89. 416-08-89. C'est le numéro donc toujours pour retrouver l'offre sur le site France Travail.
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1: Bonjour à tous, on va aujourd'hui parler d'un projet très intéressant appelé le chantier loisirs jeunes avec Mélanie Caron.
2: Bonjour.
1: Qui est directrice des chantiers loisirs jeunes du Haut-Languedoc et son stagiaire Léo. Bonjour.
3: Bonjour.
1: Qui est un peu un vétéran du chantier loisirs jeunes puisqu'il a déjà fait plusieurs participations. En quelques mots, pouvez-vous nous expliquer ce qu'est le chantier loisirs jeunes ?
2: J'y vais. Donc le chantier loisirs jeunes, c'est un projet co-construit avec les ados de 12 à 13 ans et de 14 à 17 parce qu'on a deux groupes. Et on co-construit un projet de séjour. L'objectif, c'est de financer leurs loisirs. Donc avec une partie d'action d'autofinancement et une partie de chantier qui est financée du coup par la MSA, les MSA du Tarn et de l'Hérault et les CAF du Tarn et de l'Hérault. Qui finance cette partie sur les 5 jours de chantier. Et ensuite, place au séjour en suivant pendant 5 jours.
4: Donc justement, comment ils ont été créés ces chantiers ?
2: Alors c'est à l'initiative de la CAF du Tarn et du coup nous on a décidé d'en faire parce que après le Covid il y avait plus trop d'animation pour les jeunes sur le territoire. Donc la communauté des communes a décidé de les relancer et ça a été relancé en 2022.
1: Et quelles sont les différentes missions proposées
2: Alors pour cette année les différentes missions de chantier donc on a des missions peinture, art, on a une mission intergénérationnelle. Donc on va travailler avec des personnes plus âgées qui travaillent ou retraitées, avec les ados. Et on aura aussi une mission un peu sur le patrimoine local, donc du lavoir, des jasses ou du sentier patrimonial d'Espéros. Et la mission enfin sur un peu de montage de vidéos et tout ça, ils vont faire un vlog pour la restitution qui se déroule chaque vendredi de chaque chantier.
1: Et combien de temps dureront à peu près ces missions ?
2: Alors ça dure toute la semaine, c'est du lundi au vendredi, on va dire midi à peu près, parce qu'après on prépare la restitution, le lavage de bus parce que c'est important, et on finit par la restitution le soir avec les élus, les parents, tous les partenaires sont invités et tout le monde est le bienvenu pour venir valoriser aussi leur travail.
4: Quelle destination est prévue cet été pour le séjour et quelles activités sont...
2: Alors, la destination cette année, on a réussi à faire pour les deux groupes. Donc, ce sera direction l'île d'Oléron, à côté de La Rochelle. Et comme activité, on a du vélo, la visite d'un bunker, l'aquarium, du zoo, parc aquatique. Voilà. On a pas mal d'activités diverses et variées pour tous les goûts.
4: Est-ce que vous pouvez nous dire quels sont les partenaires ?
2: Alors, les partenaires, on en a beaucoup. On a beaucoup les associations locales, dont CFM, qui participera aux missions de chantier. Et on remercie Marlise pour cette intervention. On a aussi nos partenaires financiers, comme les CAF, Tarn et Hérault, et les MSA, sans qui on pourrait en fait continuer ces chantiers-là. C'est des gros partenaires financiers. Puis on a toutes les entreprises locales qui ont joué le jeu, autant pour les actions d'autofinancement que comme sponsor, où on a eu beaucoup de sponsors cette année pour fabriquer nos t-shirts et nos casquettes pour les jeunes. Et ensuite, la communauté des communes, voilà, plein, la liste est longue. Et d'ailleurs, on remercie tout le monde.
1: Et moi, j'avais une question pour Léo. Je voulais savoir, qu'est-ce qui t'a plu pour y retourner au chantier loisirs jeunes, du coup ?
3: Ce qui m'a plu, c'est notamment l'ambiance. Tout le monde parle avec tout le monde. On s'entend tous bien, il n'y a pas forcément de préjugés. Enfin, on ne se juge pas, en fait. Donc, on peut être soi-même et apprécier le moment... Mis ce doigt.
4: Est-ce que tu peux nous citer des avantages et des inconvénients, s'il y en a ?
3: En soi, il n'y a pas vraiment d'inconvénients. De faire ce chantier, quoi. Il n'y a pas d'inconvénients.
1: Mais ça t'a apporté quelque chose, quand même, de l'expérience ou...
3: J'ai fait des choses que je n'ai jamais fait. Donc ça m'a appris à le faire. Et maintenant, je sais que si je dois venir faire quelque chose pour. Je sais pas, si j'ai une entreprise ou quoi, maintenant je saurais le faire.
1: Donc ça t'a quand même permis d'acquérir un peu d'expérience.
3: Oui.
4: Okay. Sinon, grâce à ces chantiers, est-ce que vous avez constaté un changement dans le regard des adultes porté vers les jeunes ?
2: Alors oui, autant dans les chantiers que dans les actions d'autofinancement aussi, parce que ça met en valeur aussi le travail des jeunes. On voit que les jeunes ne sont pas feignants et qu'ils sont motivés. Quand on leur donne une tâche, ils font. Et puis, son force de proposition, c'est les actions d'autofinancement. Je fais juste un petit rappel dessus, c'est eux qui choisissent les actions d'autofinancement, qui réservent les emplacements et qui organisent ces événements. On en parlera juste après, mais pour le bal qui s'organise pour... ce week-end. C'est eux qui l'organisent, qui ont appelé. On a même un DJ qui fait partie des chantiers jeunes. Donc, ils organisent de tout de A à Z, quasiment. Bien sûr, avec notre soutien. Tout ce qui est partie administrative, ça, c'est moi. Mais ils travaillent beaucoup, ils sont en autonomie. Et le but, c'est ça, l'objectif, c'est qu'ils apprennent à faire des choses en autonomie pour leur vie future. Et puis, en plus, on gère des associations. Donc, la plupart sont dans le bureau de l'association. Donc, ils apprennent à gérer aussi une association tout en gérant des actions d'autofinancement et des événements. Et pour la partie chantier, ça leur permet aussi, ils travaillent beaucoup, on travaille avec beaucoup d'associations, donc des personnes qui ont un certain âge. Des fois, c'est des personnes retraitées, donc il y a un lien intergénérationnel pardon, qui se crée. Et ça montre aussi que les jeunes, ils sont motivés et qu'ils veulent apprendre. Et c'est pas forcément des missions qu'ils feraient tous les jours ou qu'ils aiment forcément, mais ils s'y mettent et il n'y a pas de... Voilà, ils s'y attellent comme il faut, quoi.
1: Tant que l'on est sur les questions de changement de mentalité, je souhaitais savoir, avez-vous déjà reçu des personnes en situation de handicap ?
2: Alors, j'ai pas eu d'inscription de personnes en situation de handicap, mais si ça arrivait, oui, c'est avec plaisir qu'on prend tout le monde, quoi. Il y a pas de.
1: Vous avez des missions quand même appropriées pour les personnes.
2: Oui. Et puis après, on peut adapter. Okay. Tout s'adapte.
4: Donc, que pouvez-vous nous dire par rapport au bal d'été qui se passera le samedi 27 juin ?
3: Bah, du coup, c'est le samedi 27 juin à Murat-sur-Vèbre, sous la halle du Petit Train, à partir de 18h. Donc, c'est un bal d'été. Il y aura la buvette.
1: Mais aussi un DJ avec tout son matériel. D'ailleurs, on pourra s'attendre à quoi en termes d'équipement ?
3: Bon, le matériel, je m'y connais pas trop, mais bon, il a ce qu'il faut quand même. Il a des lumières, il a du ponçon. Après, est-ce qu'il va nous proposer un peu. Enfin, il va aller sur tous les styles de musique. Il va passer du chata, du rap, enfin, tous les styles.
4: Vous avez quelque chose à rajouter ? Oui, Mélanie ?
2: Donc, on a encore quelques actions d'autofinancement. Donc, le 5 juillet, oui, ce sera au château de Calmes. Donc, en fin d'après-midi, à partir de 16h, il y aura une kermesse. Et en suivant, donc vers 22h, il y aura une diffusion de films en plein air par Cinécran. Avec, du coup, les jeunes vendront de quoi boire et des pop-corns. Pour la diffusion du film, c'est la bataille de Gaulle, l'âge de fer. Dernière action d'autofinancement, donc là, ça, ce sera les jeunes du 80-34. Et les grands, leur dernière action d'autofinancement sera le 8 juillet où ils seront là pour vendre des gâteaux pour le marché gourmand de la Côte.
4: Merci Mélanie, merci Léo. Remercie également tous les jeunes volontaires pour leur énergie. On se retrouve au bal d'été du samedi 27 juin pour leur prochaine soirée d'autofinancement. Plus d'informations sur la page Facebook Animation Jeunesse au Languedoc.

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1: Bonsoir à tous. Après 72 aujourd'hui, 61 départements seront en vigilance rouge canicule. Demain, la façade atlantique va repasser en orange. La chaleur que l'on subit depuis plusieurs jours épuise les organismes. Le gouvernement a lancé le plan Orsan de niveau 3 dans les hôpitaux face à une augmentation des passages aux urgences. Le risque de mortalité augmente lui aussi et les dégâts seront visibles à retardement, explique le médecin président du syndicat de l'Union française pour une médecine libre, Jérôme Marty.
2: On sait qu'il y a une cinétique et une latence en quelque sorte jusqu'à 8 jours, 10 jours après la canicule avec des décompensations qui peuvent être des décompensations cardiaques, respiratoires, rénales, etc. chez les patients fragiles. On a des organismes fatigués et qui vont mettre beaucoup de temps à se relever de l'événement que l'on vit. On rentre dans la période dangereuse là maintenant, quoi. On est au 4e ou 5e jour. On sait que ça va taper encore fort, en particulier région parisienne, sud-ouest, etc. pendant encore 2 jours. Et on rentre incontestablement dans une période dangereuse. On le voit avec le surcroît d'entrée aux urgences. Ça ne va faire malheureusement qu'augmenter dans les 2 jours qui viennent.
1: Jérôme Marty appelle les médecins à décaler leurs horaires de consultation entre 7h et 13h ou entre 19h et 23h pour éviter aux patients les heures les plus chaudes. De leur côté, les syndicats enseignants appellent à la grève face à leurs conditions de travail qu'ils jugent inacceptables en cette période de canicule avec des classes surchauffées. Selon l'intersyndicale, les différents ministres n'ont jamais vraiment donné suite à leurs alertes et leurs propositions. À Biarritz, les recherches se poursuivent après l'effondrement d'une falaise hier soir. Le corps d'une femme a été retrouvé, mais un autre plongeur est porté disparu, un homme de 34 ans. Les recherches sont compliquées par l'eau devenue trouble suite à la chute de la roche. Et puis les footballeurs de l'équipe de France seront-ils encore perturbés par les orages demain en Coupe du Monde contre la Norvège? Après un match à rallonge contre l'Irak, interrompu à cause des coups de tonnerre, un nouveau risque d'orage est possible. Les prévisions sont tout de même cette fois moins alarmantes. Les Bleus joueront demain soir à 21h contre les Norvégiens pour tenter de finir premier de leur groupe. Voilà pour l'info, excellente soirée.
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0: Très bonne soirée sur CFM Lacon. Essayez de profiter au maximum de la fraîcheur de la nuit. Tout de suite, un point sur l'actualité sportive.
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0: Et c'est Olivier Freys avec nous. Bonsoir Olivier.
2: Bonsoir à tous. Les qualifiés de trois nouveaux groupes du mondial de foot bientôt connus. Le TGV Auvergnat retrouve le maillot de champion de France de contre-la-montre. Et les volleyeurs français vont tenter de confirmer ce soir en Ligue des Nations. C'est l'actu sport du jour. La Coupe du Monde de foot, trois nouveaux groupes vont livrer leur verdict ce soir et cette nuit. On joue les derniers matchs des poules D, E et F. Dans le groupe E, d'abord, l'Allemagne est déjà assurée de terminer première et affronte l'Équateur, pendant que la Côte d'Ivoire est opposée au Curaçao. Puis cette nuit, dans le groupe F, ils sont trois à pouvoir se qualifier. Les Pays-Bas affrontent la Tunisie, qui elle est déjà éliminée, et le Japon affronte la Suède. Enfin, les États-Unis, eux aussi assurés de terminer premier de leur groupe D, rencontrent la Turquie et le Paraguay défie l'Australie. Les Bleus, eux, joueront demain contre la Norvège. Dernier entraînement ce soir à Boston. Le staff tricolore devrait faire 5 changements, avec peut-être la mise au repos d'Ousmane Dembélé, alors que la menace d'orage plane à nouveau sur la rencontre demain, avec le risque d'un nouveau match à rallonge. Le cyclisme, Rémi Cavagna, sacré champion de France de contre-la-montre individuelle à la Tour du Pin en Isère. L'Auvergnat est sacré pour la troisième fois de sa carrière. Et chez les femmes, c'est la Bretonne Célia Lemouel qui a remporté le titre de championne de France. La course en ligne aura lieu samedi pour les féminines et dimanche pour les hommes. Et puis Oscar Only ne participera pas au prochain Tour de France qui débutera dans 9 jours. L'Écossais, quatrième du général l'an dernier de la Grande Boucle, est blessé à une épaule. En rugby, il pourrait y avoir une pause fraîcheur samedi soir lors de la finale de Top 14 entre Toulouse et Montpellier. Comme lors des matchs de la Coupe du Monde de foot, la Ligue tranchera 2 heures avant le coup d'envoi de la rencontre. Le rugby toujours, Vannes continue de muscler son effectif pour son retour en Top 14. Le promu a recruté pour les deux prochaines saisons le troisième ligne géorgien Johan Ishagashvili qui évoluait à Grenoble. En volley-ball, nouveau rendez-vous ce soir à Orléans pour l'équipe de France en Ligue des Nations. Les Bleus jouent contre Cuba. Hier, les Français ont battu l'Iran au bout du suspense. Victoire 3-2. Bonne soirée.
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Basket Case de Green Day sur CFM Lacon. On parle de la summer party et on vous en parle dans le mag. Donc n'hésitez pas, la rediff du mag, c'est tout à l'heure à 21h, à retrouver aussi sur cfmradio.fr. En plus, on peut le dire, cette émission a été réalisée par Louise et Luc qui sont en stage de seconde ici à CFM Lacon. Donc c'est à découvrir, la summer party. Mais en tout cas, si vous avez envie d'y aller à cette summer party, qu'est-ce que c'est? Eh bien, c'est tout simplement les jeunes du chantier Loisirs Jeunes qui vous propose une summer party avec DJ Dream ce samedi 27 juin. Ça se passe sous la halle du Petit Train à Murat dès 18h. Un bal d'été, bodega, buvette. Donc, et notez que c'est dans le cadre des actions d'autofinancement des chantiers Loisirs Jeunes. Donc l'argent récolté servira à organiser leur séjour cet été. Donc n'hésitez pas, la summer party, c'est ce samedi à Murat.

John Butler, Trio sur CFM Lacone. Tout le week-end, Nage va se transformer et se mettre en mode médiéval pour les médiénages. C'est tout au long de du week-end. Il y aura un campement avec des combats, des jeux équestres, la vie du camp, bien sûr, des animations, de la fauconnerie. Il y aura également une catapulte à bonbons. On parle aussi d'initiation aux danses médiévales, un banquet médiéval, les attaques du château, des randonnées. Enfin, il y a vraiment de tout pour tous, vraiment dans tous les styles. D'ailleurs, si vous voulez en savoir plus sur ce beau programme, une émission y est consacrée sur cfmradio.fr. Et puis notez que donc les médiénages, c'est samedi et dimanche. Bien âge, bien entendu.

Blaine Waite sur CFM Lacone. Il est 19h45 et on s'intéresse à la troisième édition du Toyota Family Festival. C'est tout le week-end au stade de rugby de Lacone, plus particulièrement sur le parking du stade de la Balmette à Lacone. Donc le Toyota Family Festival, c'est organisé par le club de 4x4 des Monts de Lacone. L'événement propose des balades, des animations et de quoi se restaurer. Pour tous les renseignements, une page Facebook existe, tout simplement intitulée 3e Toyota Family Festival, et vous avez aussi toutes les informations au 06 13 27 22 23.

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1: Il est 20h, François Germa pour l'actualité. Bonsoir François.
2: Bonsoir à tous. On semble se diriger tout doucement vers la fin de l'épisode de canicule. Alors que 72 départements sont encore en vigilance rouge aujourd'hui, 61 seront concernés demain. C'est la façade ouest qui va mieux respirer de la Manche aux Pyrénées-Atlantiques. Même si ces départements resteront en alerte orange, 25 le seront au total ce vendredi. À noter que la ministre de la Santé, Stéphanie Rist, évoque une augmentation importante des passages aux urgences depuis hier après-midi. Le niveau 3 du plan Orsan a été activé. Dans le même temps, une intersyndicale de l'éducation appelle les enseignants à user de leur droit de grève, là où cela est nécessaire pour protester contre des conditions de travail inacceptables. La santé des personnels et des élèves est mise en danger, s'inquiète dans un communiqué plusieurs syndicats. Enedis, de son côté, a activé sa force d'intervention rapide. Le gestionnaire du réseau de distribution d'électricité évoque un risque de coupure élevé après plusieurs jours de forte chaleur. 36 000 clients étaient encore privés d'électricité en début d'après-midi. Et puis sur les rails, plus de 9 trains sur 10 circulent dans le pays selon le PDG de SNCF Voyageurs. 1000 ont été supprimés sur la journée d'hier. Christophe Faniché annonce aussi que l'échange ou le remboursement des voyages en TGV et Ouigo est exceptionnellement gratuit pendant cette période de canicule. Dans le reste de l'actualité, les recherches stoppées par les pompiers à Biarritz après l'effondrement d'une falaise hier soir. Le corps d'une femme a été retrouvé, mais un autre plongeur d'une trentaine d'années est toujours introuvable. Un morceau menace encore de tomber. Les députés adoptent un texte contre l'ultra fast fashion dont la plateforme chinoise Shein est le porte-étendard. Le texte instaure notamment un malus financier ainsi que l'interdiction des pubs pour les marques de fast fashion. L'adoption définitive du texte doit avoir lieu au Sénat lundi prochain. Et puis en foot, le stade de l'Olympique de Marseille a un nouveau nom. Après 10 ans de partenariat avec Orange, le Vélodrome devient le CEPAC Vélodrome. Très bon début de soirée.
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Disco sur CFM Lacone. Notez que ce samedi 27 juin, un spectacle de fin d'année de la MJC vous est proposé. La section danse et la section théâtre. Donc à 18h danse, à 20h30 théâtre, c'est tout public, c'est gratuit. Ça se passe donc samedi 27 juin à l'Octave à Lacone. N'hésitez pas si vous avez envie de découvrir le travail effectué durant toute l'année par la MJC de Lacone.

minutes à 21h, un point sur la météo. On parlera aussi des offres d'emploi et il sera question du chantier loisirs jeunes, des chantiers loisirs jeunes du Haut-Languedoc. Nous aurons Mélanie Caron comme invitée avec Léo qui est donc au chantier loisirs jeunes. Et puis, ils ont été interviewés par Luc et Louise qui sont en stage ici à CFM. Donc, c'est à découvrir d'ici quelques minutes. D'ailleurs, je remercie Louise et Luc pour ce super stage. Donc, depuis maintenant quasiment 15 jours sur CFM Radio.

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2: Demain encore, beaucoup de soleil sur le territoire, pas un nuage à l'horizon. Il fera 18 degrés au lever du jour à Anglès. Nous attendons 28 degrés dans la matinée à Murat. Ce sera 32 degrés l'après-midi à Lacaune avec le vent de sud-est qui soufflera une vingtaine de kilomètres heure et des rafales qui pourront atteindre les 50 kilomètres heure. Pour la journée de samedi, encore beaucoup de soleil, un ciel dégagé, le vent de nord-ouest qui soufflera toujours à une vingtaine de kilomètres heure. Côté température, ça reste très chaud pour la journée de samedi. 23 degrés dès le lever du jour à Fraisse-sur-Agoute. Ce sera 31 degrés dans l'après-midi à Nage. Et puis notez que pour dimanche, de l'instabilité est prévue, avec toujours des températures chaudes de 20 degrés pour les minimales. Ça va grimper jusqu'à 30 degrés dans l'après-midi avec un risque d'orage dans l'après-midi sur le secteur. Peut-être de la pluie en début de semaine prochaine. Bien sûr, nous vous confirmerons tout cela dans un prochain flash météo sur CFM Lacaune.
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9: Oxygène Intérim vous présente la rubrique emploi et vous souhaite une bonne journée.
2: Nous débutons ces offres d'emploi à Lacaune. On cherche un préparateur de commande, homme ou femme. C'est une mission intérimaire de un mois. Vous travaillerez dans les salaisons. Vos missions seront la mise en carton des barquettes, l'étiquetage, le port de carton, la mise sur palette et la préparation de l'expédition. Vous travaillerez du lundi au mercredi de 7h à 16h et les jeudis de 7h à 15h. Si l'offre vous intéresse, son numéro est le 417. 36 59, je répète 417 36 59. Ce numéro vous permet de retrouver l'offre sur le site francetravail.fr. On continue ces offres d'emploi cette fois-ci à Vianne. On cherche un conducteur tombereau, homme ou femme. C'est pour un CDI. Si vous êtes intéressé, vous aurez pour mission de conduire un tombereau pour le transport de matériaux sur site. Vous assurez le chargement et le déchargement des matériaux. Vous contrôlerez quotidiennement l'état de votre engin. Vous réaliserez l'entretien courant et signalerez toute anomalie. Vous respecterez les consignes de sécurité, les procédures de circulation en carrière. Vous devez travailler en coordination avec les équipes de production et les autres conducteurs d'engins. Donc c'est un CDI à Vianne. Le numéro de l'offre est le 416 08 89. 416 08 89. C'est le numéro donc toujours pour retrouver l'offre sur le site France Travail.
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1: Bonjour à tous, on va aujourd'hui parler d'un projet très intéressant appelé le chantier loisirs jeunes avec Mélanie Caron.
2: Bonjour.
1: Qui est directrice des chantiers loisirs jeunes du Haut-Languedoc et son stagiaire Léo. Bonjour.
3: Bonjour.
1: Qui est un peu un vétéran du chantier loisirs jeunes puisqu'il a déjà fait plusieurs participations. En quelques mots, pouvez-vous nous expliquer ce qu'est le chantier loisirs jeunes ?
2: J'y vais. Donc le chantier loisirs jeunes, c'est un projet co-construit avec les ados de 12 à 13 ans et de 14 à 17 parce qu'on a deux groupes et on co-construit un projet de séjour. L'objectif c'est de financer leurs loisirs. Donc avec une partie d'action d'autofinancement et une partie de chantier qui est financée du coup par la MSA, les MSA du Tarn et de l'Hérault et les CAF du Tarn et de l'Hérault. Qui finance cette partie sur les 5 jours de chantier. Et ensuite, place au séjour en suivant pendant 5 jours.
4: Donc justement, comment ils ont été créés ces chantiers ?
2: Alors c'est à l'initiative de la CAF du Tarn et du coup nous on a décidé d'en faire parce que après le Covid il y avait plus trop d'animation pour les jeunes sur le territoire. Donc la communauté des communes a décidé de les relancer et ça a été relancé en 2022.
1: Et quelles sont les différentes missions proposées
2: Alors pour cette année les différentes missions de chantier donc on a des missions peinture, art. On a une mission intergénérationnelle. Donc on va travailler avec des personnes plus âgées qui travaillent ou retraitées, avec les ados. Et on aura aussi une mission un peu sur le patrimoine local, donc du lavoir, des jasses, ou du sentier patrimonial d'Espéros. Et la mission, enfin, sur un peu de montage de vidéos et tout ça, ils vont faire un vlog pour la restitution qui se déroule chaque vendredi de chaque chantier.
1: Et combien de temps dureront à peu près ces missions ?
2: Alors ça dure toute la semaine, c'est du lundi au vendredi, on va dire midi à peu près, parce qu'après on prépare la restitution, le lavage de bus parce que c'est important, et on finit par la restitution le soir avec les élus, les parents, tous les partenaires sont invités et tout le monde est le bienvenu pour venir valoriser aussi leur travail.
4: Quelle destination est prévue cet été pour le séjour et quelles activités sont...
2: Alors, la destination cette année, on a réussi à faire pour les deux groupes. Donc, ce sera direction l'île d'Oléron, à côté de La Rochelle. Et comme activité, on a du vélo, la visite d'un bunker, l'aquarium, du zoo, parc aquatique. Voilà. On a pas mal d'activités diverses et variées pour tous les goûts.
4: Est-ce que vous pouvez nous dire quels sont les partenaires ?
2: Alors, les partenaires, on en a beaucoup. On a beaucoup les associations locales, dont CFM, qui participera aux missions de chantier. Et on remercie Marlise pour cette intervention. On a aussi nos partenaires financiers, comme les CAF, Tarn et Hérault, et les MSA, sans qui on pourrait en fait continuer ces chantiers-là. C'est des gros partenaires financiers. Puis on a toutes les entreprises locales qui ont joué le jeu, autant pour les actions d'autofinancement que comme sponsors, où on a eu beaucoup de sponsors cette année pour fabriquer nos t-shirts et nos casquettes pour les jeunes. Et ensuite, la communauté des communes, voilà, plein, la liste est longue. Et d'ailleurs, on remercie tout le monde.
1: Et moi, j'avais une question pour Léo. Je voulais savoir, qu'est-ce qui t'a plu pour y retourner au chantier loisirs jeunes du coup ?
3: Ce qui m'a plu, c'est notamment l'ambiance. Tout le monde parle avec tout le monde. On s'entend tous bien. Il n'y a pas forcément de préjugés. Enfin, il y a pas. On se juge pas, en fait. Donc, on peut être soi-même et apprécier le moment comme il se doit.
4: Est-ce que tu peux nous citer des avantages et des inconvénients, s'il y en a ?
3: En soi, il n'y a pas vraiment d'inconvénients. De faire ce chantier, quoi. Il n'y a pas d'inconvénients.
1: Mais ça t'a apporté quelque chose, quand même, de l'expérience ?

0: sens où...
1: J'ai fait des choses que j'ai jamais fait. Donc ça m'a appris à le faire et maintenant, ben, je sais que si je dois venir faire quelque chose pour, je sais pas, si j'ai une entreprise ou quoi, ben maintenant je saurais le faire.
2: Donc ça t'a quand même permis d'acquérir un peu d'expérience.
1: Oui.
3: Okay. Sinon, grâce à ces chantiers, est-ce que vous avez constaté un changement dans le regard des adultes porté vers les jeunes ?
4: Alors oui, autant dans les chantiers que dans les actions d'autofinancement aussi, parce que ça met en valeur aussi le travail des jeunes. On voit que les jeunes ne sont pas feignants et qu'ils sont motivés. Quand on leur donne une tâche, ils font. Et puis son force de proposition, c'est les actions d'autofinancement. Je fais juste un petit rappel dessus, c'est eux qui choisissent les actions d'autofinancement, qui réservent les emplacements et qui organisent ces événements. On en parlera juste après, mais pour le bal qui s'organise pour ce week-end, c'est eux qui l'organisent, qui ont appelé. On a même un DJ qui fait partie des chantiers jeunes. Donc ils organisent de tout de A à Z quasiment, bien sûr avec notre soutien. Tout ce qui est partie administrative, ça c'est moi, mais ils travaillent beaucoup, ils sont en autonomie et le but c'est ça, l'objectif c'est qu'ils apprennent à faire des choses en autonomie pour leur vie future. Et puis en plus on gère des associations, donc la plupart sont dans le bureau de l'association, donc ils apprennent à gérer aussi une association tout en gérant des actions d'autofinancement et des événements. Et pour la partie chantier, ça leur permet aussi, ils travaillent beaucoup, on travaille avec beaucoup d'associations, donc des personnes qui ont un certain âge, des fois c'est des personnes retraitées, donc il y a un lien intergénérationnel pardon, qui se crée. Et ça montre aussi que les jeunes ils sont motivés et qu'ils veulent apprendre, et c'est pas forcément des missions qu'ils feraient tous les jours ou qu'ils aiment forcément, mais ils s'y mettent et il n'y a pas de... Voilà, ils s'y attellent comme il faut, quoi.
2: Tant que l'on est sur les questions de changement de mentalité, je souhaitais savoir, avez-vous déjà reçu des personnes en situation de handicap ?
4: Alors, j'ai pas eu d'inscription de personnes en situation de handicap, mais si ça arrivait, oui, c'est avec plaisir qu'on prend tout le monde, quoi. Il y a pas de.
2: Vous avez des missions quand même appropriées pour les personnes ?
4: Oui, et puis après, on peut adapter. Okay. Tout s'adapte.
3: Donc, que pouvez-vous nous dire par rapport au bal d'été qui se passera le samedi 27 juin ?
1: Bah, du coup, c'est le samedi 27 juin à Murat-sur-Vèbre, sous la halle du Petit Train, à partir de 18h. Donc, c'est un bal d'été. Il y aura la buvette.
2: Mais aussi un DJ avec tout son matériel. D'ailleurs, on pourra s'attendre à quoi en termes d'équipement ?
1: Bah, alors, bon, le matériel, je m'y connais pas trop, mais bon, il a ce qu'il faut quand même. Il a des lumières, il a du ponçon. Après, ce qu'il va nous proposer, un peu, enfin, il va aller sur tous les styles de musique. Il va passer du chata, du rap, enfin, tous les styles.
3: Vous avez quelque chose à rajouter ? Oui, Mélanie.
4: Donc, on a encore quelques actions d'autofinancement. Donc, le 5 juillet, oui, ce sera au château de Calmes. Donc, en fin d'après-midi, à partir de 16h, il y aura une kermesse. Et en suivant, donc vers 22h, il y aura une diffusion de films en plein air par Cinécran. Avec, du coup, les jeunes vendront de quoi boire et des pop-corns. Pour la diffusion du film, c'est la bataille de Gaulle, l'âge de fer. Dernière action d'autofinancement. Donc là, ça, ce sera les jeunes du 80-34. Et les grands, leur dernière action d'autofinancement sera le 8 juillet où ils seront là pour vendre des gâteaux pour le marché gourmand de la Côte.
3: Merci Mélanie, merci Léo. Remercie également tous les jeunes volontaires pour leur énergie. On se retrouve au bal d'été du samedi 27 juin pour leur prochaine soirée d'autofinancement. Plus d'informations sur la page Facebook Animation Jeunesse au Languedoc.

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0: Merci beaucoup, Bruno.
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1: Bonsoir à tous. On semble se diriger tout doucement vers la fin de l'épisode de canicule. Alors que 72 départements sont encore en vigilance rouge aujourd'hui, 61 seront concernés demain. C'est la façade ouest qui va mieux respirer de la Manche aux Pyrénées-Atlantiques, même si ces départements resteront en alerte orange. 25 le seront au total ce vendredi. À noter que la ministre de la Santé, Stéphanie Rist, évoque une augmentation importante des passages aux urgences depuis hier après-midi. Le niveau 3 du plan Orsan a été activé. Dans le même temps, une intersyndicale de l'éducation appelle les enseignants à user de leur droit de grève, là où cela est nécessaire pour protester contre des conditions de travail inacceptables. La santé des personnels et des élèves est mise en danger, s'inquiète dans un communiqué plusieurs syndicats. Enedis, de son côté, a activé sa force d'intervention rapide. Le gestionnaire du réseau de distribution d'électricité évoque un risque de coupure élevé après plusieurs jours de forte chaleur. 36 000 clients étaient encore privés d'électricité en début d'après-midi. Et puis sur les rails, plus de 9 trains sur 10 circulent dans le pays selon le PDG de SNCF Voyageurs. 1000 ont été supprimés sur la journée d'hier. Christophe Fanichet annonce aussi que l'échange ou le remboursement des voyages en TGV et Ouigo est exceptionnellement gratuit pendant cette période de canicule. Dans le reste de l'actualité, les recherches stoppées par les pompiers à Biarritz après l'effondrement d'une falaise hier soir. Le corps d'une femme a été retrouvé, mais un autre plongeur d'une trentaine d'années est toujours introuvable. Un morceau menace encore de tomber. Les députés adoptent un texte contre l'ultra fast fashion dont la plateforme chinoise Shein est le porte-étendard. Le texte instaure notamment un malus financier ainsi que l'interdiction des pubs pour les marques de fast fashion. L'adoption définitive du texte doit avoir lieu au Sénat lundi prochain. Et puis en foot, le stade de l'Olympique de Marseille a un nouveau nom. Après 10 ans de partenariat avec Orange, le Vélodrome devient le CEPAC Vélodrome. Très bon début de soirée.
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